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1: Ok, un peu plus de son dans le cas. Ouais, comme ça c'est bon.
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on allait tout déconstruire. Déconstruire avec 3D, comme Deleuze, Derrida et Debré. 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Trop compliqué, en tout cas. 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
1: Bonjour, comment t'appelles-tu?
2: Esteban.
1: Esteban, tu habites où?
2: À Saint-Jean.
1: À Saint-Jean. Et est-ce que tu es venu avec ton papa?
2: Oui.
1: Il est où ton papa?
2: Là.
1: Ah oui, c'est lui, là, d'accord. Alors dis-moi, Esteban, il paraît que tu as écrit une petite chanson.
2: Oui.
1: C'est vrai?
2: Oui.
1: C'est toi?
2: Oui.
1: C'est toi qui l'as écrit? C'est toi qui as fait la musique?
2: Oui.
1: Oh, c'est merveilleux, ça. Mais tu as quel âge, Esteban?
2: 3 ans.
1: 3 ans? Et tu écris déjà des chansons, tu les composes.
2: Oui.
1: Tu vas nous l'interpréter, alors?
2: Oui.
1: Bon, alors écoute, mon cher Esteban, c'est quand tu veux.
2: Oui.
1: On y va?
2: Oui.

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0: L'amour, c'est quand ça vient de là.
1: Hein. Mais vous trouvez. Oui, c'est ça. 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
1: Qui aiment quoi?
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1: Non, ah bon?
0: 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Ils croient qu'ils aiment.

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1: Et bonjour à toutes et à tous, auditeurs, auditrices de Radio D'ici. C'est notre rendez-vous hebdomadaire, la bidomadaire. On est aujourd'hui spécialement à Annonay. C'est une édition spéciale. Voilà, petit souci technique à Saint-Just, et puis ça fait plaisir de changer de lieu et de changer de technicien, parce que c'est Quentin cette semaine. Salut Quentin.
2: Bonjour à toutes et à tous, vous allez bien?
1: Eh ben ouais, carrément. Je sais pas si tu parles à nous, aux auditeurs, oui, aux auditrices,
2: mais... À tout le monde je parle.
1: Ok, moi en tout cas ça va bien.
2: Bon, tant mieux.
1: Et toi Lélé, parce que du coup t'es la troisième personne de ce bidomadaire, ça va?
3: Oui, ça va, merci. Je serai pas avec vous pour toute la bido, je pense. Mais je suis là au moins au début, voilà, je vais devoir vous quitter parce que le devoir m'appelle ailleurs.
1: Oh là là, un petit atelier dans une école, c'est ça?
3: Oui, c'est ça. Okay. Avec la compagnie La Volubile, c'est vraiment sympa. C'est très très chouette.
1: Trop bien. Eh ben allez, on va faire comme d'habitude, écouter une petite auberge espagnole.
4: Et top. La vraie révolte, c'est de penser par toi-même. Maxime Forger. Et top.
1: C'était pas celle de la semaine dernière déjà?
3: Je sais pas, moi j'étais pas là.
1: Ça ressemblait un peu, non? Parce que là j'ai envie de dire la même chose que j'ai dit la semaine dernière.
2: En fait, je crois que c'est celle de la semaine dernière même.
1: Ah
2: J'en suis quasiment sûr avant que tu le dis. Moi je t'en dis, oh, sympa et tout. C'est vrai que non, tu le dis. Bah,
1: c'est vrai qu'elle est super, hein, on peut redire.
3: C'est toujours aussi bon en réchauffé du coup.
1: Ouais,
2: carrément.
1: Bah, moi je peux redire ce que j'ai dit la semaine dernière. C'est-à-dire que c'est super de réfléchir par soi-même, mais qu'en vrai, t'es toujours inspiré de ce que tu lis, de ce que les autres disent. Voilà, c'est rare qu'il y ait des personnes qui formulent des idées qui leur viennent
3: complètement novatrices, quoi.
2: Mais du coup Léa, tu en as pensé quoi toi, vu que tu n'étais pas là la semaine dernière?
3: Moi je l'ai trouvé génial, et c'est vrai qu'effectivement c'est un premier pas vers la liberté pour moi, de penser par soi-même, même si on s'inspire de ce qu'on entend consciemment ou inconsciemment, ou de ce qu'on lit, mais oui, ça nous sort un petit peu du système, quoi, donc c'est ce qu'il faut faire en vrai.
1: Et d'avoir de prendre aussi cette liberté, d'avoir la confiance de se dire oh, qu'est-ce que je pense, ça peut être légitime. Ma coloc là, elle dit souvent que c'est un privilège d'être soi, de pouvoir s'exprimer, de pouvoir être assumer, d'être comme on est. Et que tout le monde a pas cette chance.
3: C'est génial.
2: C'est,
3: la vérité, ouais. C'est vrai que on a la chance de pouvoir avoir cette chance, justement, d'être soi-même et d'exprimer ce qu'on ressent au fond de soi sans avoir peur de finir au fond d'une cellule ou pire, quoi.
1: Ouais, carrément. Et ben voilà, c'est fini pour
2: pour
1: moment.
2: Cette vidéo.
1: Ouais. Allez. Non, pour ce point philosophie. Et puis, on va partir sur des choses plus terre à terre avec les annonces.

0: Et on commence les annonces par une séance ciné au foyer à Bourg-Argental. La soirée débutera avec la retransmission en direct du Festival de Cannes à 19h. Puis à 20h, une avant-première avec le film « La Vénus électrique » dont voici un synopsis. Paris 1928. Antoine Balestreau, jeune peintre en vogue, n'arrive plus à travailler depuis la mort de son épouse et désespère Armand, son galeriste. Un soir d'hiver, Antoine tente d'entrer en contact avec sa femme par l'intermédiaire d'une voyante. Sans le savoir, il parle en réalité avec Suzanne, une modeste foraine qui s'est glissée dans la roulotte pour y voler de la nourriture. Suzanne se révèle douée pour l'imposture et, rapidement secondée par Armand, elle enchaîne les fausses séances. Peu à peu, Antoine retrouve l'inspiration, mais pour Suzanne, les choses se compliquent alors qu'elle tombe doucement amoureuse de l'homme qu'elle manipule. Ce film est présenté en hors compétition au Festival de Cannes 2026 et en fait l'ouverture. Dès 19h, venez assister à la retransmission en direct de la montée des marches du 79e Festival de Cannes. Et ça se passe non pas à Cannes, mais ce mardi 12 mai au foyer à Bourg-Argental. Et ça commence à 19h.
1: L'opération du printemps de l'alimentation.

0: aussi avec le Secours catholique CCDF Terre Solidaire. Mon Miandon Film, la soirée est gratuite et commencera à 19h30 à la Corderie et s'adresse à tous les publics.
1: Et on reste à la Corderie pour un atelier de cuisine participative qui aura lieu ce mercredi 13 mai. Cuisinons ensemble ce que nous recevons des ramasses d'Inter, de Biocop et des Restos du Cœur. Avec la Corderie, le collectif 31 et le 26 FK. Rendez-vous de 10h à 14h pour ce rendez-vous gratuit et tout public. Cette activité sera reconduite le mercredi 20 mai. Et ce même mercredi 13 mai, visite conviviale d'une ferme ouverte à toutes et tous pour découvrir le monde agricole, les modes de production. Cette animation gratuite et tout public a lieu de 14 à 17h au GAEC des Champs Fruitiers à Colombier-le-Vieux. Le départ se fera des centres sociaux de la Crose ou du Zodiac en minibus. Cette activité est sur inscription auprès d'Anaïs. Allez, allez, petit numéro.
2: Ouais.
1: 06 23 49 96 22. Voilà, c'est fini pour les annonces du mercredi 13 mai à la Corderie, mais ça continue.
2: Et oui, puisque samedi 16 mai, ce sera l'inauguration anniversaire de l'épicerie solidaire Les Mamas qui déchirent.
1: Elles sont super.
2: C'est vrai, j'y suis jamais allée.
1: Moi non plus, mais on commence à faire des trucs avec elles. Elles viennent faire des récups de légumes chez un maraîcher à Macla.
2: Ouais. D'accord.
3: Elles sont très cool.
2: Bonne énergie. Ouais. Ok. Eh bien, du coup, si vous voulez participer à ce premier anniversaire de l'épicerie solidaire annonéenne, vous pouvez partager un moment festif avec un buffet convivial ainsi que des boissons. Ce rendez-vous est gratuit et tout public. Il se déroulera de 10 à 14 heures à l'épicerie des Mamas qui déchirent, qui se trouve 1 rue Eugène Maisonnier à Annonay. Et on finit ce printemps de l'alimentation avec une activité jardin proposée le mardi 19 mai prochain. Venez planter semis et plants avec la Corderie et Cap Solidaire. Le rendez-vous est à 17h à la Corderie. C'est une activité gratuite et tout public.
0: Plusieurs rendez-vous cette semaine au centre social d'Annonay. D'abord, un rendez-vous réservé aux jeunes ce mercredi 13 mai avec un échange info-drogue proposé par l'association Addiction France. C'est un temps animé pour échanger autour de la consommation de drogue et de leur impact sur l'organisme. Rendez-vous de 13h30 à 17h30 le mercredi 13 mai à l'espace Info-Jeunes. Et tout le mois de mai, venez découvrir une exposition photo ouverte à tous intitulée « Un voyage solidaire et de découverte du patrimoine au Maroc ». Elle est visible aux horaires d'ouverture des centres sociaux du Zodiac.
1: Et on reste à Annonay avec l'équipe de la Baraka qui vous propose de nouvelles répétitions publiques de spectacles de danse à la chapelle Sainte-Marie d'Annonay. C'est gratuit et c'est ce mercredi 13 mai et mercredi prochain, le 20 mai, de 18h30 à 19h30. Place à Ce qu'il nous laisse, un spectacle d'Alexandre Fandard-Augier-Spindler en cours de création. Né en 1989 dans une banlieue périphérique de Paris et d'origine afro-caribéenne, Alexandre est plasticien, danseur et chorégraphe. Ses origines multiples l'amènent à penser et à travailler avec la pluralité. À travers ses œuvres picturales comme chorégraphiques, il explore les questions d'identité, d'altérité, de mobilité, de mémoire et se définit comme un plasticien des arts vivants.
2: Ce qu'il nous laisse est sa nouvelle création. À travers cette œuvre, Alexandre Fandard-Augier-Spindler aspire à transcender les frontières culturelles, à célébrer la pluralité et à rappeler que la mémoire, bien qu'ancrée dans le passé, continue d'influencer notre présent et notre avenir. Ce qu'il nous laisse interroge notre rapport à la mémoire et à l'identité, tout en rendant hommage à la beauté des cultures créoles et à leur pouvoir de résilience. C'est une célébration de la diversité, une affirmation de l'héritage vivant des Caraïbes, qui, à travers la danse, s'épanouit et se réinvente sans cesse. Ce qu'il nous laisse tremble sous nos pieds. C'est une danse sur un volcan. Une éruption où le corps devient un céleste chaos. Un lieu de passage où résonnent les voix de l'histoire

0: et la mémoire des Grandes Antilles et des Caraïbes. Les répétitions publiques, je vous le rappelle, ont lieu mercredi 13 et 20 mai de 18h30 à 19h pour un public à partir de 8 ans. L'entrée est gratuite, mais sur inscription. Il faut cependant prendre une adhésion à l'association La Baraka. La réservation se fait par téléphone ou par mail auprès de la compagnie. Indiquez les noms, les mails et les numéros de portable pour chaque personne à inscrire, ainsi que la date de votre venue.
1: Il se passe toujours quelque chose au Montélier Café à Vanosque. Et cette semaine, la cobraleuse continue de travailler. Chants de lutte et d'espoir, des chants qui donnent les frissons quand on les chante à plusieurs, les deuxième et quatrième jeudis de chaque mois, de 19h à 21h. C'est un atelier gratuit pour les adhérents du Montélier Café. Tout le monde est accepté, il n'y a pas de niveau requis et la prochaine date, ce sera le 14 mai. Donc si vous êtes intéressé par faire de la chorale, eh ben, c'est le deuxième et quatrième jeudi de chaque mois de 19h à 21h. Il y a aussi des soirées-jeux, vous aimez jouer et partager un bon moment de détente, rigolade et réflexion. Venez les premiers et troisièmes vendredis de chaque mois aux ouvertures du café de 18h à 23h. Vous pourrez partager les jeux que vous aimez avec les autres participants, participantes. La prochaine date, c'est vendredi 15 mai. Et le Montélier Café, c'est avant tout un café. En plus des activités, le café est ouvert tous les vendredis de 18h à 23h et le samedi de 19h à 23h pour boire un verre, discuter ou jouer.
2: Dans les murs qui ont longtemps résonné du bruit des métiers à tisser, une nouvelle histoire s'écrit. Rendez-vous à Saint-Julien-Molin-Molette pour la première édition du festival des 5 du 14 au 17 mai pour découvrir spectacles de danse, création et installation. Déambulation avec artistes locaux et internationaux en dialogue avec les espaces. Ça se passe tous les matins. Ça commence avec de la méditation de 9h à 10h. C'est gratuit mais sur réservation. Et puis ensuite, il y a des ateliers de danse menés par les artistes invités. Les après-midi et soirées, spectacles et performances selon l'agenda, le jeudi, vendredi, samedi et dimanche jusqu'à 17h30. Vendredi, un événement gratuit, la déambulation parmi les artistes locaux. Vous pouvez retrouver le programme complet sur le site, attention, www.myouidanceart.com/d5. myouidanceart.com/d5.
0: Que se passe-t-il du côté de l'espace de vie sociale des quatre versants à Pélussin? Eh bien, la toute nouvelle recyclerie La Récup ouvre ses portes tous les vendredis de 14h à 18h, donc ce vendredi 15 mai. Rendez-vous au 11 rue de la Barge à Pélussin.
1: Vendredi 15 mai, c'est une soirée vinyle au bar La Caberne Noire à Saint-Julien-Molin-Molette avec la participation de la Disco Mobile. Donc voilà, si vous aimez beaucoup les vinyles, et ben c'est le moment d'y aller à La Caberne Noire à Saint-Julien-Molin-Molette vendredi 15 mai.
2: Et vendredi, c'est Swing Party au juste à côté à Annonay avec une initiation au swing qui est gratuite. Le rendez-vous est dès 21h. Waouh, c'est tard, pas pour moi. Rendez-vous dès 21h donc pour ce moment de danse et de partage.
1: Ouais, pour l'avoir fait, la première qui a eu lieu le mois dernier.
2: Allez.
1: Je suis très mauvais en danse, moi d'habitude. Hein, et c'est vraiment cool et c'est vraiment accessible à tous. Si j'y suis allé. Et que j'ai participé, c'est vraiment accessible à tous.
0: Mais la question la plus importante, c'est est-ce que tu t'es éclaté?
1: Bien sûr, c'est cool. Beaucoup amusé de danser.
2: On n'a pas eu de démo, c'est dommage.
1: Ouais. Non, mais
2: c'était l'AG hier, t'aurais pu nous faire un petit truc.
1: Ouais, c'est trop compliqué.
0: La prochaine réunion.
1: C'est ça.
0: Et on continue. continue avec une séance Vendredi du genre à Cinépila ce vendredi 15 mai, avec la projection du film d'horreur gothique Marama. De quoi ça parle ? En 1859, dans les Landes désolées du Yorkshire du Nord, à l'époque de l'Angleterre victorienne, Mary Stevens, une jeune femme maori en quête de vérité sur ses origines, rejoint le manoir. J'ai bugué sur le nom suivant. Je ne sais pas comment le prononcer. Le manoir Hoxer.
1: Hoxer. Hoxer, ouais.
0: Ouais. Et renverse la violence de la colonisation britannique. Entre les couloirs lugubres apparaissent alors d'ancestrales visions qui révèlent peu à peu un mystère terrifiant. Le cinéaste néo-zélandais Taratoa Stapar manie avec une certaine habileté l'ironie macabre. Ce film sera projeté en VOST, en VOSTF, en version originale sous-titrée français, avec avertissement. Donc il y a une interdiction au moins de 12 ans. La séance sera précédée d'une conférence démonstration de 1 heure avec maquillage, VFX, effets spéciaux. Je ne sais pas du tout ce que c'est, vous savez, vous ?
1: Ouais, c'est tout ce qui est le maquillage pour le cinéma, etc. Le sang, les plaies, choses comme ça.
0: D'accord.
1: Les prothèses de visage.
2: J'imagine que c'est en rapport avec l'horreur.
1: Ouais. Je suppose, ouais.
0: Donc cette séance d'une heure, elle sera en direct de maquillage avec les professionnels Hélène Tournaire de l'atelier d'Isis et Mathieu Perdry, connu sous le nom de Perdry FX. Donc le tarif adulte pour la séance de ciné, ça va de 5,70€ à 6,80€. Pour les moins de 15 ans, mais les plus de 12 ans, donc pour cette séance, c'est à 4,20€. Rendez-vous à 20h30 ce vendredi 15 mai à Cinépila, à Pélussin, pour cette séance Vendredi du genre avec Marama.
1: Les concerts se suivent à la brasserie du Pila à Saint-Julien-Molin-Molette, mais ne se ressemblent pas. Ce vendredi 15 mai à 19h, place au groupe Brass is Here. Ces 5 cuivres chevronnés, sublimement rythmés par la batterie, vous proposent de revisiter les grands classiques de la pop internationale. Des Bee Gees à Avril Lavigne, en passant par Michael Jackson et Norah Jones, laissez-vous porter par des arrangements originaux qui vous feront passer à coup sûr un agréable moment. Vous retrouverez le food truck Mesclum qui vous régalera à coup sûr. Ce concert est sur libre participation aux frais, donc n'oubliez pas votre porte-monnaie.
2: Et on part du côté de Saint-Genès-Malifaux pour une soirée théâtre avec la troupe du Bois Joli. Le spectacle présenté ce vendredi 15 mai à 20h s'intitule « Femmes en révolte, 6 destins pour une révolution ». Il met en lumière 6 figures féminines emblématiques de la Révolution française. La saison à la Grange Othèque démarre donc avec du théâtre en accueillant la troupe de Jonzieux. Cette année, Bernard Margarin a pris la plume pour glorifier quelques grandes héroïnes de la Révolution. Son écriture documentée sur les derniers jours de ces femmes reflète une époque qui nous semble importante de ne pas oublier dans notre histoire. Femmes en révolte est une pièce de théâtre qui met en lumière 6 figures féminines emblématiques de la Révolution française. Mais qui sont-elles ? C'est Olympe de Gouges, Charlotte Corday, Madame Roland, Théroigne de Méricourt, Claire Lacombe et Pauline Léon. Ces femmes, souvent reléguées au second plan dans les récits historiques, sont ici placées au cœur de l'action pour leur courage, leur engagement et leur détermination à changer le cours de l'histoire. L'originalité de la pièce réside dans son narrateur inattendu, Charles Sanson, le bourreau de la Révolution. C'est lui qui, depuis les coulisses de l'histoire, présente ces femmes au public, sympa, à travers son regard tantôt cynique, tantôt fasciné, il retrace leurs combats, leurs procès menés par l'accusateur impitoyable Fouquier-Tinville et leur fin tragique sous la lame de la guillotine. Waouh. L'entrée au spectacle est libre, mais les places sont limitées, donc la réservation est obligatoire auprès de la Grange Othèque de Saint-Genès-Malifaux par téléphone ou par mail. Donc, pour rappel, c'est ce vendredi 15 mai à 20h.
0: Deux événements à ne pas manquer au Baroscope cette semaine sur la commune de Pélussin. Tout d'abord, vendredi 15 mai, un baro jam. Amène ton instrument acoustique pour un jam. Oui, ton instrument acoustique pour un jam, oui. J'imagine qu'on peut pas venir avec sa petite guitare électrique, du coup, à moins que vous ayez un petit ampli. C'est une soirée qui est sans réservation. Donc voilà, ça se passe ce vendredi 15 mai au Baroscope. Et ensuite, le samedi 16 mai, toujours au Baroscope, il y a une soirée cuisine japonaise avec Midori et le saké des larmes du Levant de Pélussin. La réservation est conseillée auprès du Baroscope.
1: C'est le printemps musical en mai et en juin à la médiathèque Le Shed à Pélussin. Venez découvrir des artistes locaux ce samedi 16 mai à 10h à la médiathèque donc. C'est Atman Damani qui sera en concert avec ses chansons à texte, cet auteur-compositeur en ruban, ses chansons d'une écharpe de poésie sous les vents utopiques de la vie. Convivialité et partage assuré, l'entrée au concert est libre et gratuite.
2: Une journée autour du fil est organisée ce samedi 16 mai de 9h à 17h à l'espace Jules Verne à Saint-Genès-Malifaux. La section dentelle au fuseau de la MJC vous invite à venir partager votre passion du fil, tricot, couture, crochet, etc. Plutôt que d'agiter vos aiguilles seules dans votre coin, partagez une journée sous le signe de la bonne humeur et des échanges. Repas de midi tiré du sac. Donc c'est ce samedi 16 mai de 9h à 17h à l'espace Jules Verne de Saint-Genès-Malifaux. Et par curiosité, vous cousez, vous tricotez
0: Moi, il y a une période où je cousais à la main, mais je ne couds plus. Depuis un moment, je cousais mes costumes médiévaux pour les fêtes médiévales.
2: Allez
0: ouais.
2: Ok, super.
1: Moi, je répare. Dès qu'il y a un bouton cassé, un truc comme ça. Je vais pas coudre un vêtement en soi, mais s'il faut réparer avec du fil et une aiguille, il n'y a pas de souci.
2: Ok. Bon, vous m'avez pas demandé, mais moi, je ne coupe pas. Je ne tricote pas.
0: Tu fais pas de crochet ?
2: Non.
0: Je t'aurais bien vu faire du crochet.
2: Ah ouais, j'ai pas du tout la patience pour ce genre de truc.
0: D'accord. Non.
2: Mais c'est super, voilà. Si vous voulez aller partager ça avec d'autres gens, c'est ce samedi 16 mai de 9h à 17h à Saint-Genès-Malifaux.
0: Le duo Nisiac donnera son concert Charmante Nuit ce samedi 16 mai à 18h à la chapelle Saint-Ignace à la Louvée. Ce concert célèbre l'amour et ses tourments en français et en occitan, mêlant l'élégance des airs de cour aux traditions populaires. Porté par la voix d'Ariane Nefourny et le luth de Pierre-Baptiste Brioude, ce concert est proposé au tarif unique de 14€ avec la gratuité pour les moins de 18 ans. C'est donc ce samedi 16 mai à 18h à la chapelle Saint-Ignace à la Louvée.
1: Ce week-end du 16 et du 17 mai, pourquoi ne pas faire un tour au marché des créatrices organisé par les artisans et artisanes de Créa Art à Boulieu-les-Annonay. Une quarantaine d'exposants et exposantes passionnés vous feront découvrir leurs créations et toutes leurs nouveautés. Bijoux, poterie, maroquinerie, bois, bougies, carterie, couture, etc. C'est l'occasion de faire des cadeaux uniques pour la fête des mères. Ça se passe à la salle polyvalente de Boulieu-les-Annonay ce samedi 16 mai de 14h à 21h et ce dimanche 17 mai de 9h à 18h.
2: Et on retourne à Saint-Julien-Molin-Molette avec une nouvelle projection proposée par Ciné-Molette ce samedi 16 mai avec La parole d'Orphée, un documentaire d'Arnold Pasquier. Cette projection en avant-première, en présence du réalisateur, sera suivie d'une table ronde. Rendez-vous à 9h30. Cette séance s'inscrit dans le cadre du festival du studio D5, studio de danse de Saint-Julien-Molin-Molette, dont on vous parlait un peu plus tôt. À Wuppertal, deux danseurs apprennent Orphée et Eurydice de Pina Bausch sous la direction de Dominique Mercy, créateur du pôle d'Orphée en 1975. Entre répétition et travail avec le corps de ballet, la transmission s'affine, reconstruisant patiemment cette œuvre majeure du Tanz Theater jusqu'à la première. Et voilà ce qu'en dit le réalisateur Arnold Pasquier. Début juin 2021, en parcourant le programme de saison du Tanztheater Pina Bausch installé en Allemagne, J'apprends que l'opéra ballet Orphée et Eurydice sera repris en avril 2022 à Wiptal avec les danseurs-danseuses de la compagnie. La nouvelle est d'importance car l'œuvre n'a jamais été remontée depuis près de 30 ans. J'écris à Dominique Mercy, danseur aujourd'hui retraité, ami de longue date et créateur du pôle d'Orphée, pour savoir s'il participera à cette reprise. Orphée et Eurydice est une œuvre phare du premier répertoire de Pina Bausch. Aux côtés d'Iphigénie en Tauride, qui date de 1974, et du Sacre du Printemps de 1975, elle marque l'émergence d'une écriture chorégraphique singulière, développée en collaboration avec son compagnon scénographique Rolf Borzik, et qui fera d'elle une figure majeure du XXe siècle. Filmer aujourd'hui les répétitions de ce spectacle dans les lieux mêmes de sa création à Wiptal, ville imprégnée par des décennies de présence du Tanztheater, représente une occasion unique. C'est l'opportunité inespérée d'exprimer à travers ce film mon attachement à un ballet, à ses interprètes, à une chorégraphie qui a marqué l'histoire de la danse. C'est ce qu'en disait le réalisateur Arnold Pasquier, qui sera présent ce samedi 16 mai à 9h30 à Cinémolette.
0: On clôture les annonces avec un moment musique et chansons au jardin de Brogieux à Roiffieux. Ça se passe ce dimanche 17 mai à 15h30. C'est une parenthèse artistique en pleine nature. Venez visiter les jardins de Brogieux, véritable écrin de verdure, et vous détendre en musique. Voilà le programme de cette journée tout en douceur. Le concert sera suivi d'un verre de l'amitié. Le thème de ce moment musical est « Coup de blues et jour de fête ». Et jour de fête. Au chant, Claire-Marie Grenier, Jean-Bernard Mouret et leurs fidèles amis instrumentistes. La billetterie pour l'événement est sur le site Ardèche Grand Air. Les tarifs, donc c'est gratuit pour les enfants, 6 euros pour les 10 à 18 ans et 8 euros pour les adultes. Ça se passe ce dimanche 17 mai à 15h30 au jardin de Brogieux.
2: Et avant de vous passer un petit son de l'envers du grenier, on vous rappelle que le samedi 30 mai aura lieu la fête du vélo. Je suis plus sûre qu'elle s'appelle comme ça, mais en tout cas, c'est ça l'idée. Entre Saint-Julien, Bourg-Argental et Saint-Sauveur-en-Rue. On vous en reparlera plus en détail lors de la bido qui aura lieu la semaine avant cet événement. Et peut-être que vous pourrez entendre un petit jingle qui rappelle les événements de la journée sur Radio d'ici. Et ben voilà, on passe maintenant à un son enregistré par l'envers du grenier.
3: Bonjour, c'est Angélique de l'association L'Envers du Grenier, située à Saint-Sauveur-en-Rue, avec sa recyclerie et son café, ouvert les mercredis et samedis de 10h à 19h. Et aussi sa programmation d'ateliers, soirées et autres moments festifs. Mercredi 20 mai, de 15h30 à 17h30, c'est l'espace rencontre ludique. La ludothèque Tu joues s'installe chaque troisième mercredi du mois avec des espaces de jeu pour s'inventer des histoires de pirates, enfiler des perles, faire un jeu de stratégie, un puzzle ou tout simplement câliner des doudous. C'est gratuit et ouvert de 0 à 99 ans. Du 20 au 30 mai, c'est la quinzaine Bricojardin. Tout le bricolage et jardinage de la recyclerie est à moins 50%. Pour rappel, la recyclerie est ouverte les mercredis et samedis de 10h à 19h. Et vendredi 22 mai, à partir de 17h, c'est la fête des 2 ans de l'envers du grenier. À 17h, on vous propose un goûter. Vous prenez un cookie et on vous offre une boisson. À 17h30, spectacle familial avec les histoires ambulantes de la compagnie Kairos Théâtre. À la façon des colporteurs du 19e siècle, le marchand d'histoire arrive sur son tricycle chargé de grands paniers. Ce qu'il a à vendre, les récits qu'il recueille au fil de ses voyages. C'est un spectacle à partir de 5 ans. De 18h30 à 19h, vous retrouverez Jean-Baptiste Matulin et son piano à queue qui s'invite pour une session piano sur cours. Il y aura aussi des grands jeux de l'association Tu joues et bien sûr la buvette et le food truck Mesclin et ses burgers, empanadas et frites. À À 19h15, place au défilé participatif. Seul ou à plusieurs, costumés ou pas, en tenue de tous les jours ou alors avec les vêtements de la recyclerie, tout le monde se prend pour une star. Une surprise vous attend en clôture de défilé. Et enfin, à 20h, c'est un concert de Vincent Prémel et ses chansons vagabondes. Il chante le monde et sa bourlingue, accompagné de sa guitare, son esprit frondeur sur fond de saudade, son sourire en coin et son engagement fertile.
2: Et voilà, c'était ce qui se passait à l'envers du grenier. On va revenir un peu en arrière. En fait, j'avais oublié que on a enregistré un petit teasing pour la fête du vélo. Voilà, c'est moi qui l'ai fait. Désolée les amis qui sont venus en studio pour ça. Et ben, on part là-dessus.
4: Piéton,

0: Et salut, on est dans le studio de Radio d'ici, un peu avant l'abido, avec trois invités, Lydiane, Émilie et Claire, qui sont venues nous présenter le programme d'une journée qui aura lieu le 30 mai autour du vélo. Salut à toutes les trois.
1: Coucou.
2: Bonjour.
3: Salut.
0: Est-ce que vous pouvez commencer par faire une petite présentation de l'événement ?
3: Mon Pile à Ancelle, c'est une initiative de plusieurs associations du territoire, donc la Fourmilière de Saint-Sauveur-en-Rue, du Vent dans les Mollets de Saint-Julien-Mont-la-Molette et Ma Vie à Vélo, bon, qui n'est pas une asso mais qui est une vélo-école. En fait, on est des associations qui fonctionnons déjà ensemble depuis plusieurs années autour du vélo, sur la question de la réparation et de l'apprentissage du vélo. Et cette année spécifiquement, grâce à un financement ADEME Communauté de Communes, on a la chance de pouvoir organiser un événement incroyable. Et on a choisi de le faire en mai, puisque mai, c'est mai à vélo, c'est un gros événement national. Ce sera le 30 mai, donc, sur le territoire du Pilat, et on a choisi de faire ça sur trois villages, Saint-Julien-Mont-la-Molette, Bourg-Argental et Saint-Sauveur-en-Rue. Le but de cette journée, c'est de sensibiliser la population à l'usage du vélo au quotidien, que ce soit pour les activités, pour le travail, pour les déplacements, pour essayer de sortir du tout voiture et puis inciter un peu plus les collectivités locales à aménager les routes pour que ce soit plus simple de se déplacer à vélo, seul, en famille, entre amis, mais plus que pour du sport, vraiment pour de la mobilité quotidienne.
0: Ok, super, merci. Est-ce que vous pouvez nous présenter un peu le programme plus en détail ?
1: Du coup, la journée commence à Saint-Julien-Mont-la-Molette. À partir de 9h, il y a une bourse à vélo. Donc vous pouvez venir déposer vos vélos à mettre en vente à partir de 8h30. On vous demande juste une adhésion à prix libre à l'association Le Vent dans les Mollets. L'équipe sera présente pour faire les petites réparations avant la déambulation itinérante jusqu'à Bourg-Argental, départ à 11h45. Venez avec votre enceinte, votre téléphone connecté pour écouter la même playlist sur Radio d'ici. Le rendez-vous pour toutes ces activités, c'est au parking de l'ancienne boucherie, 2 rue Neuve, en face de la pharmacie.
2: Pour la suite du programme, ça se passera à Bourg-Argental. Le petit village d'animation sera au City Stade. On pourra, dès l'arrivée, manger tous ensemble. Il y aura ensuite plusieurs activités en même temps, dont trois tables rondes. La première partie à 14h sera sur la présentation du plan vélo en présence d'élus et avec des discussions sur les aménagements cyclables prévus. Il y aura ensuite une discussion sur le vélo taf, c'est-à-dire comment on se débrouille pour aller en vélo jusqu'à son travail. Il y aura également une discussion sur le voyage à vélo avec des témoignages de personnes qui pourront vous aiguiller pour partir sereinement voyager en vélo. À côté de tout ça, il y aura également un parcours de maniabilité pour apprendre à mieux manœuvrer avec votre vélo, destiné à tous les publics. Un parcours ludique avec des panneaux routiers plutôt axés pour les enfants. De la vélo-école pour apprendre aux enfants qui ne savent pas encore en faire, ou même aux adultes, à faire du vélo. Il y aura aussi de nombreux essais de différents types de vélos, comme des vélos assistance électrique, des vélos cargo, long tail, des fat bikes, et également un espace compte pour tous ceux qui ont envie d'écouter des histoires sur le vélo avec un kamishibai et une animation ludique, la Vélo Take Race. Le son sur place lors des tables rondes sera pris par la radio d'ici. Il y aura Hard Rider qui sera présent, aussi les cyclotouristes annonéens. C'est la station Biz qui nous louera des vélos pour faire les essais de vélos électriques. Également, Pila Expérience sera là.
3: Diversion Nature qui vient présenter ses activités de voyage à vélo.
2: C'est le réseau de lecture publique qui viendra pour les comptes. Mais je crois que c'est tout.
3: On a fait le tour.
2: Il y aura des parkings, un parking à vélo pour garer son vélo en sécurité à Bourg-Argental. À 17h, il y aura le départ pour Saint-Sauveur-en-Rue, qui passera par la Via Fluvia pour être plus en sécurité. À cette occasion, une conteuse nous accompagnera, Émilie Desfonds, pour nous faire des petites pauses comptées dans la forêt du Taillard.
3: Donc c'est ouvert à tout le monde, à tous les âges. On espère cette balade comptée assez familiale. En tout cas, elle est pensée pour accueillir des personnes de tous les âges avec des pauses régulières, tout ça. L'idée, c'est d'arriver de la balade comptée à vélo à l'envers du grenier entre 19h et 19h30, où nous attendra un petit espace de restauration proposé par Gastronovrac. La compagnie La Poursuite, qui viendra de Lyon, animera un peu ce temps de repas avec le vélo platine. C'est un dispositif d'art de rue avec des vinyles et un vélo. Parce qu'en fait, ça va vraiment être vélo, vélo, vélo, vélo, vélo toute la journée. Et la soirée continue aussi à vélo avec à 20h30 le concert de Combine les Ruines, qui n'est pas du tout à vélo, mais donc son nouvel album qui s'appelle Carré Carré. À 21h30, Ciné-Cyclo, et là pour le coup c'est une projection pédalée. C'est une compagnie qui nous vient de Dijon et qui nous propose un cinéma spécial où on va regarder un super film sur le vélo, étonnant. Voilà, donc normalement la soirée devrait finir à la grande journée, même je dirais, devrait finir vers 23h. Et ce qui est très important de savoir, c'est qu'on a mis en place un système de navettes. Donc vous pouvez trouver toutes les infos sur www.cc-mondupila.fr. Donc c'est bien le site de la communauté de communes qui est notre financeur. Un système de navettes a été pensé avec Entreprise Barallon, Transport Barallon, les fameux bus de Saint-Sauveur-en-Rue. Vous avez envie de faire toute la journée. Vous venez à Saint-Julien le matin. Vous déposez votre vélo dans les parkings à vélo. Vous montez en voiture à Saint-Sauveur-en-Rue, par exemple, si c'est là que vous voulez finir la journée, ou à Bourg-Argental, si c'est là que vous voulez finir votre après-midi. Vous laissez votre voiture, et là, une navette passera à 10h, à 11h ou à 14h, et vous ramènera à Saint-Julien, ce qui permet de faire la route à vélo en toute liberté, l'esprit libre, avec une voiture disponible à la fin pour pouvoir rentrer de nuit en groupe sans rentrer à vélo, même si ce serait fabuleux si on pouvait circuler à vélo la nuit dans le Pila. Les navettes sont gratuites, elles sont réservables grâce à un QR code et grâce à un petit lien que vous trouvez sur Helloasso. Voilà, on espère vraiment vous voir nombreuses lors de cette grande journée, et surtout ça va être l'occasion de parler de notre réalité à vélo au quotidien, et de venir parler avec les élus, et de venir parler entre usagers et usagères, et de se donner nos petits tips de par où on passe, c'est quoi nos petites routes au quotidien.
0: Super. Et ben, est-ce que vous avez envie de rajouter quelque chose?
2: C'est aussi pour les personnes qui n'osent pas faire du vélo et qui ont envie d'expliquer pourquoi ils n'en font pas, alors qu'elles aimeraient en faire.
0: Merci beaucoup à toutes les trois d'être venues dans le studio. Et puis, on se retrouve le 30 mai pour vivre cette journée ensemble.
3: Merci Radio DC.
0: Salut.
2: Salut.
1: Ciao.

0: Et ben voilà, c'était le son pour la fête du vélo. Je sais pas comment j'ai pu oublier ça. On a enregistré ça avant la bido de la semaine dernière. Et voilà, il y avait les élèves de Gaston Bâti, tout ça. Et puis peut-être mon cerveau à trous aussi. On passe maintenant à la rubrique émission de la semaine. Sur Saint-Julien, ce jeudi matin, il y aura pas de grasse mat parce que c'est férié, tout simplement. Mais sur le créneau de place publique, vous pourrez entendre l'interview de Linaria qui vient présenter son métier de botaniste et puis le collectif dont elle fait partie, les Naturalistes des Terres. Et sur le gros format du samedi à 15h, vous pourrez entendre une émission. Alors c'est une émission qui s'appelle « Entre Jourdain et Méditerranée » qui est produite par Radio Saint-Ferréol. Et cette semaine, les personnes qui font l'émission ont réussi à avoir une interview avec des personnes qui sont sur la flottille, enfin sur les flottilles qui sont parties en direction de Gaza et qui ont été arrêtées. Voilà, ça c'est sur le créneau de gros format. Et puis, assez fréquemment, on vous repasse des interviews proposées par le Blues Café. Et ça, c'est sur le créneau de Surprise sortie du chapeau. On va repasser un petit son, Les Voix de l'eau. C'est le troisième qu'on vous présente, qui fait partie d'une restitution, d'une collaboration avec le réseau de lecture publique des médiathèques des Monts du Pilat. Et Lélé, tu restes encore avec nous ?
1: Non, je vais y aller, malheureusement. Trop okay. Triste. Je vous laisserai deviner la lucette de cette semaine, puisque c'est moi qui l'ai préparée.
0: Ouais, c'est dur
1: des...
0: ou pas ?
1: Non, il y a des indices. Okay. Franchement, il y a des gros, gros indices. Il faut juste bien tendre l'oreille.
0: Ok, c'est encore plus gênant si on trouve pas.
2: Elle vient nous dire, c'est très simple, donc ouais. Ne vous trompez pas.
1: Ouais. Non, ouais. Après, ouais. Moi, ça me paraît évident parce que je l'ai préparé. C'est toujours la même chose. Hein, mais ça se trouve, je le trouverai pas si on me le faisait écouter. Hein.
0: Ok.
1: Voilà. Mais bon, amusez-vous bien et puis bonne fin de bido à toutes et à tous et à vous qui nous écoutez.
0: Merci, merci.
2: Merci beaucoup. Allez, on continue avec Les Voix de l'eau.
3: 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D'un bord à l'autre bord, j'ai passé la rivière, suivant à pied le pont qui la franchit d'un jet et mêle dans les eaux son ombre et son reflet au fil bleuis par le savon des lavandières. J'ai marché dans le gué qui chante à sa manière. Étoile et cailloux sous mes pas le jonchaient. J'allais vers le gazon, j'allais vers la forêt où le vent frissonnait dans sa robe légère. J'ai nagé, j'ai passé, mieux vêtu par cette eau que par ma propre chair et par ma propre peau. C'était hier, déjà l'aube et le ciel s'épousent. Et voici que mes yeux et mon corps sont pesants. Il fait clair et j'ai soif, et je cherche à présent la fontaine qui chante au cœur d'une pelouse.

0: Pardon, vas-y.
1: Bah non, bah
0: on était parti pour reprendre en même temps, donc vas-y, je te laisse.
1: Bah non, c'était juste pour dire que c'était un son des voix de l'eau, et puis vas-y, je te passe la parole.
0: Oui, on va continuer comme depuis 3 ou 4 semaines, je me trompe peut-être, avec un atelier réalisé avec Joël Soyer et Morgan à l'école de Saint-Julien-Molin-Molette. Le principe est simple, on est en 2150 et ils ont demandé aux élèves de raconter leur rencontre avec un animal. Et aujourd'hui, si je ne me trompe pas, c'est la panthère des neiges. On écoute ça tout de suite.
2: Vous êtes bien installé ? Super. Et ben, quand ? Vous voulez. Allez, c'est parti. Donc, vous commencez avec vos prénoms.
3: Anna, Louange. Nous sommes en 2150. Nous rencontrons une panthère des neiges. Elle a une crinière blanche et un petit peu de noir. Elle s'approche, alors nous lui demandons : comment t'appelles-tu ?
4: Je m'appelle Tempête.
3: Quoi ? Tu parles ?
4: Bah oui, tu crois quoi ?
3: As-tu des pouvoirs ?
4: Oui. Quoi donc ?
3: Je peux courir à 820 km/h.
4: Comment ?
3: Bah quoi ?
4: Je sais juste courir à 820 km/h.
3: Tu peux nous emmener faire un tour dans ton pays ?
4: Bien sûr, mais c'est un peu loin.
3: Vous êtes prêts ?
4: C'est parti !
3: Vous voulez aller plus vite ?
4: Non, c'est bon.
3: Je vais juste à 720. Les deux amis vont bientôt arriver dans son pays. On arrive ! Pour arriver chez moi, il faut gravir cette montagne.
4: Quoi ? Celle-là ?
3: Mais non, celle-là, la plus haute.
4: Mais c'est pire !
3: Mais elle fait juste 3000 mètres de haut.
4: 3000 mètres ?
3: La panthère les prend sur son dos et gravit la montagne en quelques secondes.
4: Ça y est, on arrive !
3: Je vous présente ma famille. Ça, c'est mon grand frère. Et là-bas, c'est mon père et ma mère.
4: Et ils peuvent courir à combien de kilomètres heure ?
3: Mon frère peut aller à 900 km/h et ma mère à 950.
4: Devinez à combien court mon père ?
3: À 980 ?
4: Mais non, à 1000 km/h !
3: Les deux amis sont très surpris.
4: D'ailleurs, tu as quel âge ?
3: J'ai 14 ans.
4: Tu cours aussi vite à 14 ans ?
3: D'ailleurs, j'ai oublié de vous dire. Faites attention, je griffe plus vite que mon ombre.
2: Super, bravo.
3: Juste par contre, t'as pas dit.

0: Et voilà, c'était un son proposé par les élèves de l'école de Saint-Julien.
1: Ils ont une sacrée imagination.
0: Ouais,
1: c'est impressionnant, c'est trop bien.
0: On va finir avec la dernière rubrique de cette émission, le jeu Pauvre Lucette, avec un petit générique et puis un son que nous a préparé Lélé, qui est maintenant partie. Mais voilà, on va pouvoir jouer ensemble avec Quentin. Je pense que ça va être fabuleux.
1: On va trouver à coup sûr.
0: Ah ouais, c'est certain.
1: Il y a plein d'indices apparemment, on peut que trouver.
0: Allez, ben j'espère que vous jouez avec nous.
2: T'es prête?
3: Hein?
2: Je te disais, je me lance.
3: Quoi?
2: Je me lance. Australie.
3: Ah non, pas encore.
2: Ben, on tombe dessus, c'est le jeu, mais pas plus.

0: Ein Blick auf den Verkehr in und um Liechtenstein.
1: Aktuell erfordern einige Abschnitte auf den Liechtensteiner Straßen etwas mehr Geduld am Steuer. Auf der Straße im Bretscher bei Schaan verlangsamt eine Baustelle den Verkehrsfluss. Auf einer Strecke von rund 150 Metern dauert die Fahrt wegen der Bauarbeiten gut 10 Minuten länger. Ein identisches Bild zeigt sich ebenfalls bei Schaan auf der Straße in der Specki. Auch dort führt eine Baustelle auf rund 150 Metern dazu, dass die Fahrt 10 Minuten länger dauert. In Vaduz ist auf der Straße Städtle die Fahrbahn auf knapp 200 Metern komplett blockiert. Hier stehen die Räder aktuell still. Die Fahrt nimmt dadurch ebenfalls gut 10 Minuten mehr Zeit in Anspruch. Allen Autofahrern eine gute und sichere Weiterfahrt.
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3: Alors?
4: Ben, ça ressemble à de l'allemand pour moi.
3: Ouais.
4: Du coup, ça peut être soit l'Allemagne, soit... Il y a en Suisse aussi que des personnes parlent allemand.
3: Ouais, ouais.
4: Mais...
3: En Belgique aussi, je crois.
4: Ah ouais?
3: Je crois.
4: C'est possible, ouais. Ou c'est flamand, non?
3: Ouais.
4: Peut-être, ouais, ça possible. Ressemble peut-être. Mais après, ça peut très bien être un autre pays, genre l'Autriche, par exemple. Ou aussi,
3: ouais.
4: C'est aussi la langue allemande. Bah voilà, après j'ai pas...
3: T'as pas d'autres idées?
4: Ouais, il y avait le nom de la radio, non?
3: Ou... Moi je crois avoir entendu Liechtenstein, mais je suis pas sûr.
4: Ah, le Liechtenstein.
3: C'est dur à dire, mais je crois l'avoir entendu, mais je suis pas sûr en fait.
4: Ça ressemble à Lélé de nous faire des petites feintes
3: ouais,
4: comme
3: ouais.
4: ça.
3: C'est fort probable.
4: Et alors le Liechtenstein, on s'avance à dire que c'est un petit pays?
3: Je crois que c'est un petit pays.
4: Okay.
3: Mais nous, pareil, on est toujours aussi mauvais en géographie. C'est un peu notre credo.
4: Ouais. Va falloir qu'on change de jeu, peut-être.
3: Ouais, ou qu'on. Je sais pas.
4: qu'on laisse tomber.
3: qu'on essaye.
4: Ou voilà, on assume.
3: Oui,
4: c'est
3: bah
4: comme
3: ouais,
4: ça.
3: Ouais, ouais.
4: Et t'as la réponse, non?
3: J'ai la réponse. Alors, que nous écrit Lélé? Je le grandis parce que c'est.
4: C'est petit.
3: Ouais, c'était Radio Vetterland qui amène à Vaduz, la capitale du Liechtenstein.
4: Wow,
3: j'avais raison,
4: bravo.
3: Il me semblait l'avoir entendu. Ce n'était pas le plus simple, mais il y avait un gros indice dans le bulletin journalistique. On entendait Liechtenstein deux fois. Il me semblait l'avoir entendu. Et s'il y avait le nom de la radio, il y avait le nom de la radio de jingle. J'ai fait un petit montage. Je vous laisse les indices quand même. On n'avait pas tant tort que ça, parce qu'elle a même une petite liste. Le Liechtenstein, c'est gentil de m'avoir laissé un mot aussi dur à lire en tant que dyslexique. Le Liechtenstein est un pays alpin d'Europe centrale sans accès à la mer, bordé à l'ouest et au sud par la Suisse, par l'Autriche à l'est et au nord. Sa superficie est de 160 km². Donc c'est vraiment petit quand même.
4: C'est petit.
3: Et sa population est estimée à un peu plus de 40 000 habitants. C'est autant que la ville de Montélimar. Sa capitale est Vaduz. Et c'est la plus grande ville est Schaan. Je pense pas que je le dis comme il faut. La langue officielle est l'allemand. Voilà, c'est un petit piège. Cependant, la langue usuelle est le Liechtensteinois. Bon courage pour le lire. Je découvre les trucs au fur et à mesure, c'est très drôle. Qui ressemble à deux dialectes germaniques. Elle a écrit un truc super long.
4: Un petit pavé.
3: Ouais. En 2017, selon The World Factbook, le Liechtenstein possède l'un des plus hauts PIB par habitant. Le pays a également l'un des taux de chômage le plus bas au monde, 2,5%. Il fait bon d'être né au Liechtenstein, visiblement. Bah oui, en même temps, ils sont 40 000. Donc c'est vrai que je crois que l'agglo d'Annonay, c'est 55 000 personnes.
4: Ah bon?
3: Ouais, l'agglo.
4: Ah oui,
3: pas
4: l'agglo.
3: La ville. Ouais.
4: J'allais dire, il y a plus de monde qu'à Montélimar. Non, c'est l'agglo.
3: L'agglo d'Annonay, je crois que c'est 55 000 personnes. Donc. Je comprends, ils sont pas très nombreux. Ça aide. Et je m'avance peut-être, c'est sûrement un paradis fiscal aussi.
4: Je sais pas, mais il y a moyen. Ouais.
3: Je sais pas, en général, les petits pays.
4: C'est vrai.
3: Ils aiment, bah, je veux dire, ils aiment bien faire ça. Mais ça
4: allez, on balance une info comme
3: ouais,
4: ça
3: comme
4: au
3: ça.
4: Pif.
3: On balance des fake news, on est comme ça. On sait pas si c'est vrai ou faux.
4: Ouais. On n'est pas journaliste en fait. Hein.
3: Non,
4: on
3: bah
4: est animateur, animatrice.
3: J'ai pas ma carte de presse.
4: Eh non.
3: Mais oui, bah, je crois que c'est sur ces bêtises qu'on peut clôturer la bido.
4: Allez, eh ben, merci à toutes et à tous pour votre écoute en direct et en différé. Et puis on se retrouve la semaine prochaine, mardi à midi, pour une nouvelle bidomadaire. Salut.
5: toujours ici.
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1: Il est 6h30 en temps universel. 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
1: Le point sur l'actualité africaine avec vous Vincent Dublanche, et à la une, nous vendons à perte. Voilà ce que disent au Sénégal les boulangers qui alertent sur le prix du pain.
2: Oui, pour le moment, il est fixé à 150 francs CFA, ça fait 2 ans. En échange, les autorités devaient prendre des mesures d'aide. La profession dit n'avoir rien vu venir, on va faire le point. Les militants anti-esclavage moderne empêchés d'entrer en Mauritanie, ils venaient depuis les États-Unis rendre hommage à une figure de la lutte contre l'esclavage. Des personnalités de la société civile s'inquiètent. On vous raconte aussi la première journée du congrès du PPACI en Côte d'Ivoire avec Laurent Gbagbo, 81 ans, qui rempile à sa tête. Et puis cette vague de chaleur dans tout le Sahel. Pourquoi ? Quelles mesures pour votre santé ? Réponse de notre service environnement climat. La une du journal international dans 30 minutes. On est avec un rabbin qui tente de répertorier les violences des colons israéliens en Cisjordanie occupée. Et puis notre dossier dans quelques minutes. Et si on se faisait un petit jeu de société ? Vous allez voir qu'en Tunisie, ça fait 3-4 ans que de nouveaux jeux apparaissent aux références 100% tunisienne, et c'est aussi une manière d'être fier et d'apprendre l'histoire de son pays.
1: Au Sénégal, ce sont pour l'instant le roussi dans les boulangeries.
2: Oui, les fabricants de pain alertent, Clotilde, sur le prix de la baguette. Il est fixé par l'État sénégalais. Il n'a pas bougé depuis 2 ans et l'arrivée du pastef au pouvoir, sauf que les Alisa Vesterhoff, les coûts de production, eux, explosent.
3: C'était la première mesure et promesse phare des autorités fraîchement arrivées au pouvoir en 2024. Celle de baisser le prix des denrées de première nécessité, dont le pain. En juin 2024, la baguette était donc passée de 175 à 150 francs CFA. Une baisse obtenue au forceps, assure le principal syndicat du secteur, en échange de mesures d'accompagnement, comme celle de mieux contrôler l'ouverture de nouvelles boulangeries pour éviter une trop grande proximité entre les commerces, ou encore d'interdire la vente du pain dans des boutiques non agréées. Mais 2 ans plus tard, aucune de ces promesses n'a été réalisée, assure Amadou Gaye à la tête du principal syndicat des boulangers. Dans le même temps, le prix de la levure a augmenté, tout comme celui du diesel, qui sert à alimenter les fours suite à une pénurie auprès des compagnies pétrolières. Désormais, les baguettes sont vendues à perte, affirme Amadou Gaye, mettant en péril de plus en plus de boulangeries sur les 2500 que compte le pays. La Fédération nationale des boulangers demande donc le droit d'augmenter le prix de la baguette à 200 francs CFA pour un pain de 210 grammes, ou à défaut de supprimer la TVA sur les factures d'électricité. Léa Lisa Vesterhoff, Dakar, RFI.
1: Dans l'actualité également, Vincent, un climat toujours aussi crispé autour de l'opposition abolitionniste en Mauritanie.
2: Des militants anti-esclavage ont été refoulés, venus des États-Unis en l'occurrence, et on leur a refusé un visa, et ce, une semaine environ après la condamnation de 2 députés abolitionnistes à 4 ans de prison pour atteinte au symbole de l'État. La délégation, en l'occurrence, c'était celle de l'ONG Abolition Institute, l'Institut pour l'abolition, basé à Chicago. Ils venaient rendre hommage à Aboubacar Messaoud, figure historique de la lutte contre l'esclavage en Mauritanie, récemment décédé. RFI Nouakchott, Oumar Al-Hajtiam.
4: Empêcher des militants internationaux d'honorer la mémoire de Aboubacar Messaoud est perçu comme une mesure autoritaire. Pour Bakary Tandjian, cofondateur de l'Abolition Institute et président de l'IRA America, ce blocage est un signal dangereux qui rappelle les relations tendues par le passé entre Nouakchott et Washington.
5: Le rejet de leur demande de visa rappelle le refoulement de 2017 qui a coûté la Mauritanie son exclusion de AGOA. Donc il n'est pas du tout dans l'intérêt de la Mauritanie de durcir sa position si le motif de la décision des autorités mauritaniennes d'empêcher les membres de la délégation de l'Abolition Institute d'avoir des informations sur la détention des membres et des députés d'IRA, c'est un coup d'épée dans l'eau.
4: Au-delà de cet hommage interdit, c'est bien la situation politique interne qui inquiète. Hawa Sireba, activiste féministe, militante des droits humains, y voit une volonté de faire taire les voix critiques.
6: On ne peut s'empêcher de ressentir une certaine inquiétude quand les autorités limitent la visibilité sur des dossiers sensibles comme les droits humains ou la question de l'esclavage. Cela alimente naturellement les craintes d'une fermeture du pays.
4: Selon les observateurs, en durcissant le ton, la Mauritanie s'expose à un nouvel isolement sur la scène internationale. Oumar El-Hajitia, Nouakchott et RFI.
1: 6h34 à Abidjan, en Côte d'Ivoire, Laurent Gbagbo reconduit hier à la tête de son parti.
2: Oui, le PPACI, fondé en octobre 2021 par l'ancien président ivoirien. Il tient son premier congrès ordinaire à Abidjan, la capitale économique, avec environ 3000 militants sur place. Le principal enjeu du congrès, c'est de redynamiser le parti qui n'a pas participé aux récentes législatives ni à la présidentielle d'octobre dernier. Binta Diagne.
7: Principal temps fort de ce premier jour de congrès, la reconduction par acclamation de Laurent Gbagbo à la tête du PPACI. Cette décision a suscité une vive émotion parmi les congressistes présents au Palais de la Culture. Absent des travaux, leur leader devrait adresser un message aujourd'hui. La semaine dernière, l'ancien président ivoirien a soumis des propositions lui permettant de ne pas gérer le parti au quotidien. À voir si ces propositions sont dévoilées à la clôture du congrès. Autre enjeu, toiletter les statuts du parti et se pencher sur la situation des militants qui n'ont pas suivi les consignes du comité central en présentant leur candidature au récent scrutin. Trois personnalités, dont Awa Donmelo, candidat malheureux à la présidentielle d'octobre 2025, ont été radiées du parti. 62 autres militants sont suspendus entre 3 et 18 mois. Parmi ces militants figurent notamment le professeur Georges Armand Ouénien, prince Arthur Dali, maire de Lakota, ou encore Stéphane Kipré, aujourd'hui député indépendant. Notre parti a besoin d'une direction tournée vers l'avenir, écrit-il sur sa page Facebook. Nous devons, dit-il, repartir sur des bases nouvelle avec une répartition claire des responsabilités autour d'un leader garant de la vision et de l'autorité morale.

0: d'interdiction, les agents de la brigade des contrôles des fraudes ont conduit une première opération coup de poing. Une dizaine de camions tentant de sortir frauduleusement du pays ont été saisis. Les cargaisons, selon la brigade, étaient en route pour les pays voisins, la Côte d'Ivoire principalement, selon d'autres sources à Ouagadougou. Le circuit pour approvisionner ces pays voisins reste difficile. Le bétail est conduit par des pistes pour éviter les groupes armés et une fois en zone sécurisée, des camions les transportent vers les marchés. Éleveurs et commerçants se disent impuissants face à cette mesure d'interdiction qui impacte de façon négative leurs activités. Ils disent réaliser de meilleurs profits en vendant à l'étranger. Les acheteurs ne se bousculent pas sur nos marchés intérieurs, confie l'un d'eux. Autre source d'inquiétude, plusieurs de ces éleveurs exportateurs disent avoir contracté d'importants crédits, misant sur les ventes hors Burkina pour rembourser leurs dettes. Pour le gouvernement, la mesure vise simplement à éviter la pénurie et assurer l'approvisionnement du marché local. Selon les chiffres de l'Institut national de la statistique et de la démographie, les exportations burkinabées de bovins vivants sont passées de 426 tonnes en 2020 à 5273 tonnes en 2024.
1: Polycarpe Essamba, des températures qui dépassent 45 degrés, fortes vagues de chaleur en cours et pour plusieurs jours encore au Sahel. Les agences météorologiques du Mali et du Niger émettent des alertes. Le thermomètre monte également en Mauritanie, au Tchad. Il n'est pas rare d'avoir des conditions caniculaires au plus fort de la saison sèche dans le Sahel, mais la vigilance est de mise pour les habitants de la région sahélienne, Simon Rosier.
2: Les températures étaient déjà élevées. Ces conditions vont se maintenir encore plusieurs jours, au moins jusqu'à la fin de la semaine, sur une large partie de la bande sahélienne, des pics à 45, voire 47 degrés, qui mettent les organismes à rude épreuve, particulièrement ceux des personnes considérées comme vulnérables, les plus âgées, les enfants ou encore les femmes enceintes, car les conséquences sur le corps de ces fortes vagues de chaleur sont de mieux en mieux documentées, la déshydratation, le coup de chaud bien sûr, mais aussi des effets plus insidieux sur les systèmes cardiovasculaires ou respiratoires. La vigilance est donc recommandée et les autorités appellent les habitants à limiter les expositions prolongées au soleil durant les heures les plus chaudes, à rafraîchir les pièces de vie et à s'hydrater régulièrement. Encore faut-il le pouvoir, puisqu'au Mali notamment, cette canicule s'ajoute à une situation sécuritaire détériorée, selon les termes utilisés par les Nations Unies, alors que Bamako est confronté à d'importantes coupures d'électricité et d'eau.
1: Et sur cette vague de chaleur au Sahel, on y revient dans la revue de presse d'Arthur Ponchelet dans quelques minutes.
3: En attendant des réactions, Vincent, dans ce journal.
1: Celle d'Abuja d'abord, Clotilde, qui dénonce un rapport trompeur et des chiffres non vérifiés après ce rapport d'Amnesty International sur des frappes aériennes dans l'état de Zamfara. Dimanche, elles auraient fait une centaine de victimes civiles. L'ONU réclame une enquête impartiale. Réaction également de Djouba, le gouvernement sud-soudanais, lui, critique les nouvelles sanctions américaines ciblées contre un certain nombre de personnalités non spécifiées. Washington qui accuse notamment une société proche de la fille du président Salva Kiir d'avoir siphonné de l'argent du trésor du Soudan du Sud. Pas de Colomwani, ni de Kamavinga ou d'Ekitike, mais un Jean-Philippe.
4: Sur Radio DC, un jour, un poème, petit regard autour de la société. Elles vous ont donné des ailes, une fenêtre sur le ciel. À savoir si elles sont belles, à les voir, on se dit que les filles sont toujours jolies, avec les yeux de l'amour. Que les filles ne vous diront pas mieux que ce qu'elles montrent, au premier mot du premier jour. Un rêve porté à portée de cœur, et du plaisir au prochain jour, qui se lève. Du rose pâle sur l'horizon, comme au bord des lèvres, une plage de bonheur est en vous, un vent porte la vague. Ce jour n'est pas comme les autres. Et même s'il dure ce que peuvent durer les roses, l'espace d'un matin, comme le dit un certain poète, si tu as des immédiats que son désir n'a pas, l'image avancée sur la rose ne la décidera pas plus à ton endroit. La belle peut rester belle encore quelques matins et arriver jusqu'au soir, sans que ton conseil lui fasse ni froid, ni chaud. Ton appel n'aura pas d'autre écho qu'une porte qui claque dans un couloir de pierre. Son cœur, un des ailleurs, et qu'elle s'appelle Cassandre ou Marie Chantal, avant d'alimenter le feu qu'elles ont en elles, tu seras déjà en cendre. Et voilà ce que c'est que d'avoir un cœur de bois.

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0: Table de l'art pour cette nouvelle émission du Blues Café, l'émission au service des artistes en live et en public.
1: Alors, Cédric, tu sais que nous avons une belle histoire avec les Peaky Banshees. Nous les avons déjà reçus dans un Blues Café il y a 60 ans. Je ne sais plus exactement.
0: C'était à tes tout débuts, je crois.
1: Et nous les avions aussi programmés dans une blues party en 2023. Bon, depuis, bon, les aléas de la vie ont un peu changé la formule et les revoilà de nouveau sur la route, mais toujours avec cet univers singulier et accessible entre émotions brutes et poésie sonore.
0: En effet, Francis, les Peaky Banshees invitent à un road trip musical sur des chansons à la croisée du folk, du blues, le tout avec une grande variété d'instruments. Donc ils reviennent en 2026 avec un tout nouveau spectacle qui s'intitulera Where the Earth Runs, qu'ils nous présenteront en avant-première ce soir dans le Blues Café en formule trio. Nous vous demandons d'applaudir comme il se doit.
1: Mélanie Petrarca, chant, chœur et violoncelle.
0: Aurélien Lebihan, contrebasse, mandoline, chant.
1: Samuel Chapin, chant et guitare. Ce sont les
0: Peaky Banshees.

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Bonsoir tout le monde. Nous sommes très heureux de pouvoir enfin venir vous présenter notre nouveau spectacle. Est-ce que vous êtes chaud à l'étape de l'art? Ok. Nous, on a un petit peu froid, pour être honnête avec vous. Alors, on compte sur vous pour faire un peu chauffer la salle.

0: Mickey Benchies. Et on va inviter Samuel et Aurélien à nous rejoindre pour une première salve de questions.
1: Je vous rappelle que vous êtes bien dans le Blues Café, hein, avec le groupe les Mickey Benchies.
0: Bon, on est déjà super content de vous accueillir à nouveau dans le Blues Café, et puis là avec ce nouveau répertoire. Donc on vous a convié, Aurélien et toi, là pour cette première session de questions, parce que vous êtes les deux fondateurs du groupe à l'origine. Donc est-ce que vous pouvez un peu nous rappeler comment ça s'est fondé, ce groupe?
2: Il a débuté en fait en tournée avec un groupe qu'on avait en commun avec Aurélien. Moi j'avais des textes que j'avais écrits dans un carnet, quelques accords que j'avais... dans ma tête, et je n'osais pas du tout entamer un nouveau projet avec moi en tant que chanteur lead, avec moi, mes textes, mes histoires, mes chansons. J'avais encore jamais osé faire tout ça, et c'est Aurélien en tournée, entre deux pauses, qui m'a dit « Mais si, vas-y, sors tout ça, et on essaye un truc. »
0: Mais vous avez commencé en duo, mais vous n'êtes pas resté très longtemps en duo.
2: Non, parce que du coup, alors Mickey Benchies, il y avait, ne serait-ce que par le nom, il y avait dès le début cette idée de la figure féminine, en fait. Dans le projet, effectivement, on est resté quelques mois ensemble, mais on s'est très vite senti un petit peu...
3: limité.
2: Voilà.
3: Non, en fait, on avait prévu des, on en chantait tous les deux, mais on avait prévu des, on imaginait en fait des réponses plutôt féminines, et du coup, j'ai pas fait l'affaire. Du coup, on a dû prendre une chanteuse.
1: Alors, justement, puisqu'on parle de femmes, pour ceux qui auraient loupé des épisodes dans la fameuse série Mickey Benchies, pouvez-vous nous dire justement ce que vous mettez derrière le nom, les Mickey Benchies, puisque je crois savoir que ce sont des créatures féminines surnaturelles.
2: Tout à fait. Alors, c'est un terme qui est emprunté à la mythologie celte. Une banshee, c'est simplement l'équivalent des sirènes, de nos sirènes à nous. Là, ce sont des nymphes, des naïades qui ont tendance à envoûter les hommes, enfin plutôt leur âme perdue, l'âme des hommes perdus. Et du coup, Mickey... Pardon ? Non, vous connaissez pas ?
3: Non, on connaît pas. En général, quand on entend son chant, c'est qu'on n'en a plus pour longtemps, quoi.
2: Exactement.
1: Et pourtant, il y a une femme qui chante.
2: Et il y a toujours une femme qui chante. De toute façon, il faut toujours une femme dans l'histoire. Il y a toujours ça.
0: Donc, doit-on s'inquiéter alors d'entendre Mélanie chanter?
2: Ça dépend. Non, je pense que c'est une banshee qui envoûte, mais du bon côté des choses. Quoi.
0: Donc, ce soir-là, vous êtes en version trio, mais vous avez aussi une version plus complète en quintette.
2: Ouais.
0: Est-ce que vous pouvez nous parler des deux camarades qui jouent avec vous
1: et leurs instruments?
3: Ben ouais, David au piano et Laurent à la batterie, qui sont pas là ce soir parce que en fait, on a tous 10 000 projets, donc à un moment donné, il faut faire avec ce qu'on a. Et puis après, on a plusieurs formules et j'espère que ça fonctionne aussi à trois. Voilà.
1: Bon, il faut juste une phrase à propos de. Belle Cindy, qui est partie vers d'autres horizons, qui faisait partie du groupe. Elle a formé un autre groupe qui s'appelle La Dassol. Mélanie, du coup, elle a dû prendre le chant lead, hein, c'est ça? Est-ce qu'il a fallu un peu tout revoir, la mécanique Mickey Benchies, tout refaire? Comment ça s'est passé?
3: Au final, on fait quand même pas mal de nouveaux morceaux, en fait, depuis que Mélanie est là. Donc, en fait, ça donne un nouveau souffle.
0: Donc, toi, Aurélien, je crois savoir que c'est un peu toi, en tout cas, qui fait les arrangements, qui les faisait à l'origine du groupe. Est-ce que c'est toujours le cas aujourd'hui?
3: Ouais, alors ça c'est un peu...
2: C'est mon arrangeur fétiche. Moi je le trouve trop fort, je suis amoureux de lui.
3: C'est de l'ordre du mythe, mais non, on compose en fait... Enfin, Sam et Mélanie composent essentiellement, et après on met tout en commun et on arrange tous ensemble surtout.
2: Mais historiquement, oui, il a quand même eu ce rôle-là, et puis il a toujours. Moi, c'est marrant parce que je suis très emprunt, Mélanie aussi, de la culture plutôt musique américaine, et Aurélien, pour le coup, c'est l'inverse. Il est vraiment du côté
3: British,
2: et du coup, c'est vrai qu'au niveau de l'arrangement, c'est intéressant en fait de mixer tout ça, et son avis, sa touche est toujours la bienvenue. Dans le projet, ouais.
1: Justement, lorsque vous étiez venu dans le Blues Café en 2023, nous avions remarqué dans votre musique des références aussi de soul, même de Motown, des touches de Tom Waits aussi, de Johnny Cash, Neil Young et autres grands songwriters folk américains. C'est toujours le cas dans cette nouvelle formule?
2: Que des petits artistes auxquels tu nous compares, en tout cas. C'est
1: complètement.
3: Je mets pas la pression déjà.
2: Non, après, en fait, moi j'ai toujours écrit de la musique pas forcément en cherchant à coller à tel ou tel style, à rentrer dans tel ou tel
4: case. Mais des influences.
2: Des influences, ça c'est sûr. Après, effectivement, la touche soul, moi, c'est parce que j'écrivais aussi par rapport à Cindy, qui était la chanteuse de l'époque, qui avait cette couleur-là. Donc, en fait, c'était inspirant pour moi d'écrire dans ce registre-là. C'est de la musique qui me tient à cœur également. Et puis là, aujourd'hui, j'écris peut-être différemment, peut-être aussi en fonction de Mélanie, en fonction de... Mais c'est toujours... Surtout en premier, en fonction de notre envie de faire de la musique qui nous plaît, tout simplement.
1: Mais à l'instant, tu viens de dire, Aurélien, que toi, tes influences étaient plutôt British. Alors, je ne sais pas si c'est le British beat ou le folk anglais ou le celtic. Mais c'est pas, les références et les noms que j'ai cités, ça n'a rien à voir.
3: Monomaniaque, moi je suis gros fan de Beatles.
2: L'album blanc, c'est voilà, c'est sa référence et puis c'est tout.
3: Non, en fait, ce qui est bien avec les Beatles, c'est qu'en fait ils ont un peu toutes les influences, donc en fait ça laisse beaucoup de, ça donne beaucoup d'idées et depuis qu'ils ont fait de la musique, en fait on ne fait que reprendre un peu leurs idées, donc.
0: Je ne peux qu'approuver.
3: On est d'accord.
0: Alors ce soir, là, vous allez nous jouer que des nouvelles compositions et du coup, on vous remercie d'ailleurs de faire un peu cette primeur pour le Blues Café. Mais est-ce que ça veut dire que vous avez laissé tomber l'ancien répertoire ?
2: Non, pas du tout. Bah là, on doit jouer que 7 morceaux, donc on peut se permettre de jouer que des nouveaux morceaux. Après, quand il faut tenir 1h30... Alors après, c'est vrai que du coup, à force d'étourner des dates, on se rend compte des morceaux qui marchent, des morceaux qui sont attendus, qui plaisent, etc. Donc on garde ceci, et puis tout en essayant de continuer à créer d'autres morceaux. Peut-être qu'un jour, on aura tellement de nouveaux morceaux qu'on oubliera les anciens, mais c'est pas encore le cas entièrement même.
1: Alors, ce nouveau spectacle se nomme, sauf erreur, Where the Heart Runs. Pouvez-vous nous présenter justement ce nouveau projet ?
2: Alors, c'est la première fois que je vais en parler de ce titre. Alors, je n'ai pas préparé de réponse, mais c'est en lien avec plein d'événements qui sont passés dans ma vie. Donc, c'est là où les cœurs vont, cavalent, ça dépend comment on l'interprète. J'ai eu des décès importants dans mon entourage dernièrement. J'ai eu des séparations, j'ai eu beaucoup de chamboulements dans mon cœur que j'ai pu voir aussi dans les cœurs. C'est un signe et puis c'est une référence un peu à tout ça. C'est tous les chemins de la vie qu'on peut emprunter, qui se croisent, qui se séparent. C'est aussi l'idée de pas savoir de là où ça va aller, de là où ça va nous mener, etc. Je pense que c'est bien aussi des fois de pas tout savoir.
1: C'est un peu une thérapie aussi.
2: La musique, de manière générale, je vais pas faire le grand cliché de l'artiste.
1: On va pas s'allonger sur le sofa non plus.
2: Mais il y a de ça. Oui, il y a de ça, ouais.
0: Alors, on rappelle que vous aviez sorti plusieurs EP, puis un premier album en 2023, Let's Get Higher. La question qui nous brûle les lèvres avec Francis, c'est mais est-ce qu'il y a un nouvel album des Peaky Banshees à bientôt?
2: Eh ben, là, justement, alors, on est en hibernation hivernale. Mais hibernation active, puisque du coup on en profite pour faire énormément de studios et de créations en ce moment. Donc je suis incapable de donner un rétro-planning et des dates précises, mais en tout cas toutes ces nouveautés sont en train d'être enregistrées. En studio c'est formidable parce qu'en fait on peut laisser vraiment libre cours à tous les possibles et à notre imagination. Donc on est assez excité là de ce qui est en train de se passer en studio. Il y a une vraie alchimie qui se crée.
1: C'est un studio de Grenoble ?
2: C'est un studio de ma cave, ouais.
1: Ah, de cave, la cave de Grenoble.
2: Voilà, c'est.
3: Okay. J'ai appelé Abbey Rose.
2: Oui, j'ai appelé le studio Abbey Rose, comme l'Abbey Road des Beatles, j'habite rue des Roses.
3: Voilà. Mais c'est plus petit.
2: Voilà.
0: Du coup, alors peut-être vous nous faites un scoop, peut-être. Est-ce que l'album sera en trio ou est-ce que vous serez dans formule complète ?
2: La grosse base fondamentale est en trio. Il y a déjà eu les copains qui sont venus enregistrer certains arrangements, mais effectivement, il sera quand même axé sur le trio. Ouais.
1: Alors, ça, c'est pas très radiophonique, mais j'adore vos chapeaux.
3: Merci. C'est Mélanie qui me l'a filé. Merci, ouais. Mélanie.
1: Ils sont beaux.
2: C'est notre styliste titré.
0: Et Mélanie a des fleurs dans les cheveux aussi, c'est magnifique. On se rappelle qu'à une époque, vous aviez plein de plantes sur scène.
3: On n'a pas eu le temps de les installer, c'est juste ça.
2: On a toujours, mais là, le côté floral, on l'a laissé sur la tête de Mélanie. Voilà, c'était plus
1: alors,
2: simple.
1: On va vous laisser rejoindre bientôt la scène du Blues Café, mais non sans vous avoir demandé de présenter les deux titres que vous allez jouer, et particulièrement le second, My Merde. Et de sources bien informées m'ont dit qu'il s'agirait d'une totale avant-première, c'est ça ?
2: Effectivement, oui. On ne les a jamais joués.
4: Et pour le public du Blues Café ?
2: Ah non, pour tout le monde. Ah même pour nous.
0: Même pour vous. Ouais. Ouais. C'est... Vous allez en être les premiers surpris. En fait.
2: On a un petit peu le stress, le bon stress. Quoi dire sur ces morceaux ? Oui,
4: Il y a All Lady Bye.
2: The Old Lady Bye, voilà, qui parle d'une personne, mais en fait, on a personnifié ça, mais c'est plus le troisième œil, ce regard extérieur qui parfois se rend compte de choses que nous-mêmes nous ne rendons pas compte quand on vit les choses, quand on est dans les choses, dans les tourments, dans les séparations, des choses comme ça. Donc c'est un peu la sage, la vieille du village qui voit tout ce qui se passe de loin et qui se permet de juger, d'indiquer un petit peu la direction à prendre. Et My Man, alors c'est vraiment dommage parce que c'est un morceau de Mélanie, du coup je suis très mal placé pour en discuter.
4: C'est signé Mélanie et toi.
2: Moi j'ai fait la musique et Mélanie a fait les paroles.
3: Et à la base, du coup, ce morceau en fait était plutôt un morceau pas yéyé, mais un petit peu.
2: Rockabilly.
3: Pardon. Et en fait, on a dit, venez, on essaye sur la même base de partir sur autre chose. Et du coup, on a fait un morceau assez original, j'ai du mal à les classer. Vous nous direz peut-être.
4: Eh ben, Mélanie aussi nous en parlera peut-être tout à l'heure, puisqu'elle viendra prendre le micro. Pour l'instant, ben, nous retrouvons les Peaky Banshees sur la scène, dans le Blues Café.
0: Les Peaky Banshees!

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1: On entend souvent les chanteurs raconter des histoires avant de faire leur musique. Et souvent, c'est pas très joyeux. Alors pour une fois, je me suis dit, et si on écrivait sur quelque chose de bien, quelque chose qui nous arrive dans la vie, et on n'a pas forcément les mots pour le décrire, mais ces choses-là, elles font du bien. Et cette chanson, elle s'appelle « My Man ».

0: Les Peaky Benchies sur la scène du Blues Café à l'étable de l'art. On va demander
1: à Samuel et Mélanie
0: de nous rejoindre. En attendant, le Blues Café, c'est une émission de radio que l'on peut retrouver
1: sur notre site internet bluescafé.org. Donc là, vous avez toutes les dates des prochains Blues Café. Vous avez un lien vers tous les podcasts. Parce qu'il y a le podcast du Blues Café, mais on a d'autres formats de podcasts, des versions longues, des versions courtes. Et aussi un lien vers notre chaîne YouTube où vous pouvez retrouver toutes les vidéos. Bonsoir Mélanie.
2: Bonsoir.
1: Et bravo pour cette première interprétation de My Man.
2: Merci.
0: Tu peux peut-être nous en dire un mot, puisqu'on en a parlé alors que tu n'étais pas derrière un micro. Maintenant que tu as le micro, tu peux peut-être nous parler de cette chanson que tu as écrite.
1: Chanson d'amour peut-être.
2: Une chanson d'amour. Ouais, mais surtout, facile. Une chanson qui dédiabolise un peu les femmes, parce que les Peaky Benchies, c'est quand même assez négatif, parce que voilà, c'est des femmes qui ensorcellent. Et donc je me suis dit, allez, tant qu'à mettre un peu ma sauce dans les chansons de Peaky Benchies, autant redonner une place assez sympathique aux femmes.
3: C'est une chanson féministe, c'est la salle de répertoire.
0: On va la prendre comme telle.
2: Voilà. Et donc oui, c'est une chanson d'amour positive qui donne la pêche, je l'espère. Est-ce que ça vous a donné la pêche? Eh bien, mission validée.
0: Alors, Mélanie, tu es la dernière finalement arrivée dans le groupe. Tu peux nous expliquer comment ça s'est passé? Comment tu as rencontré ces ozos-là?
2: Eh bien, quand je suis arrivée à Grenoble, il y a une dizaine d'années, j'ai arrêté l'école classique et je suis allée jouer à Grenoble dans les bars et faire des jams. J'ai commencé ma vie de musicienne et quelques années plus tard, j'ai un coup de téléphone de Samuel qui m'appelle en me disant « Salut Mel, est-ce que ça te dirait de venir remplacer la chanteuse qui est partie en congé maternité ?» Et là, mon cœur s'est arrêté. Car je
0: pas
2: connaissais
0: longtemps, pas longtemps, j'espère.
2: Non, et puis j'ai dû faire bonne figure pour faire un peu professionnel, mais j'ai dû arrêter ma voiture, me mettre sur le trottoir et respirer fort. Et donc voilà, ça a commencé comme ça. Samuel m'a vu dans une jam en fait à Grenoble, et donc la rencontre s'est faite comme ceci.
1: Donc là, sur scène, tu joues du violoncelle. Je crois que tu joues du banjo aussi parfois.
3: Mal,
1: oui, comme moi. Voilà.
2: On a Aboard the Mission avec le banjo, oui, malheureusement.
1: Donc là, jusque-là, tu faisais surtout les chœurs. Donc là, maintenant, tu passes aussi au chant lead. Du coup, est-ce que c'est pas compliqué de passer plutôt des chœurs au chant lead?
2: C'est effectivement plus de travail et plus de concentration, parce qu'il faut gérer et en même temps être avec le public, ce qui est très très agréable. Mais voilà, c'est pas le même rôle, mais je le prends avec plaisir.
3: En tout cas, je sais que, enfin, ce qui est vraiment chouette avec Aurélien et Mélanie, c'est que c'est deux personnes qui prennent vraiment du plaisir à chercher les harmonies de voix, à arranger les voix. C'est vraiment quelque chose qu'ils ont. Moi, je suis incapable de lire la musique, je connais pas la musique, donc je serais incapable de faire ça. Et je suis très heureux d'être entouré de gens qui savent le faire.
1: Bah, tu peux te moquer de ceux qui savent pas jouer du banjo. Alors.
3: Non, mais moi, je suis le premier autocritique, mon pauvre.
0: Alors, tu dis qu'il aime bien faire de la recherche. Et juste

0: donc.
1: Alors on a vu une autre info sur toi, donc on espère qu'elle est à peu près bonne. On a vu, tu étais aussi graphiste et photographe.
0: Oui.
1: Ça... Ouais, on a bon là cette fois. Okay, là, donc du coup, t'as l'air pleine de ressources. Tu peux nous parler de ces autres activités?
0: Oui. Eh bien, mes chers parents, que j'aime énormément, s'ils m'écoutent ce soir, voulaient me laisser l'opportunité de faire un travail, un vrai. Et donc. Quand je voulais faire de la musique à 16 ans, ils m'ont dit non, tu vas faire un lycée général. Et donc, je me suis orientée vers des études de graphisme parce que j'adore l'art et la musique. Et donc oui, j'ai eu mon diplôme de graphiste. J'ai été chargée de communication pendant quelques années. Arriva le Covid et j'ai voulu changer de vie. Et donc maintenant, je suis musicienne. Je touche quand même toujours au graphisme et à la photographie.
2: Et elle mélange les deux parce que vous pouvez voir sur YouTube un clip qu'elle a réalisé pour les Peaky Benchies, qui a entièrement été fait au dessin, à la main, qui s'appelle Man of Steel. Ouais. Je sais pas si vous, enfin, ça doit vous parler. Ouais. Donc, c'est Mélanie qui a fait ce clip, notamment, par exemple.
3: Et c'est toi qui as illustré la pochette, peut-être, de l'album précédent, Let's Get Higher, enfin, pas précédent.
0: Ça, je te laisse.
2: Oui, non, alors, c'était pas Mélanie, parce qu'on se connaissait pas encore. Le prochain, ce sera sûrement elle, parce que c'est la moins chère que je connaisse. Et non, Let's Get Higher, pardon, c'est
0: super accent anglais.
2: Ouais, voilà, je suis ridiculisé tout seul. C'est une amie grenobloise qui s'appelle Pamela, qui fait en fait de la linogravure. Donc c'est de la linogravure et ensuite qui a été pochée, enfin sous forme de pochoir, primé, avec des pochoirs.
1: Et toi, Samuel, alors en plus d'être musicien et compositeur, on a vu que tu étais aussi comédien, magicien, dans une compagnie qui s'appelle Les Bons Dimanches Chauds.
2: Tout à fait.
1: Et du coup, est-ce ce côté théâtre que tu travailles à côté, est-ce que ça vous aide?
0: Une boutade, mais il le fait très mal aussi.
1: Oui, magicien. Ok.
2: Oui, je suis un piètre magicien.
1: Vas-y, tu peux nous faire apparaître une colombe là pour voir. Ah, oh, c'est beau.
3: C'est joli. Il montre Mélanie.
1: Tu t'en sors bien.
2: Ouais. Alors, en tout cas, oui, tous ces métiers, ça reste des métiers du spectacle vivant, donc des métiers de scène. Chaque corps de métier, en fait, du coup, m'apporte, moi, dans ma pratique personnelle, il y a des transversales à faire de partout. Surtout, alors là, c'est peut-être pas forcément le plus évident à se rendre compte, mais dans la prise de parole, c'est assez aidant. Là, je bafouille un peu en disant ça, du coup. Mais c'est vrai que sur les intermorceaux, sur même la posture, moi, il y a une règle que j'ai appris, et qui m'est très utile, c'est la règle des trois connexions. Il y a la connexion instrument avec soi-même, la connexion groupe avec les gens qui partagent la scène avec nous, et la connexion public. Et avec ces trois connexions, si on navigue un peu entre ces trois-là, en fait, on se rend compte qu'on arrive plus aisément à prendre possession de la scène, du moment présent. Et voilà, c'est par exemple ce genre d'apprentissage qui me sert encore et toujours.
3: Je voulais juste ouvrir une petite parenthèse pour Mélanie à propos de ton violoncelle que tu portes en bandoulière. C'est pas fréquent. Souvent, c'est sur un pied, je sais pas comment on dit exactement.
0: Oui, sur la pique, ouais.
3: Sur un pic. C'est pour te donner plus de liberté dans les mouvements.
0: Oui, puis en fait, quand on joue assis, on a vraiment la tête vers le sol. Et du coup, je voyais pas mes copains musiciens, je voyais pas le public. Et donc, un jour, j'ai décidé de jouer debout en sortant la pique au maximum, sauf que ça me garde quand même une posture un peu courbée. Et donc, si je veux continuer à être musicienne jusqu'à mes 80 ans, eh bien, j'ai trouvé une cello strap qui se vend que aux États-Unis.
2: Mais qui te bousille le dos quand même. Hein.
0: Oh, un peu moins. Mais je pourrais jouer jusqu'à 50 ans, on va dire. Et donc, voilà, c'est pour être plus en connexion avec les gens et... C'est très agréable et utile.
1: Donc là, tout à l'heure, le deuxième morceau que vous avez joué, c'était Goodbye Missouri, qui est une compo à toi, Mélanie, hein, c'est ça, paroles et musique. Et ben, est-ce que tu veux nous en parler un petit peu?
0: Oui. On s'est arrangé quand même avec les copains de Peaky Munchies. Goodbye Missouri, il provient d'une histoire que j'ai créée pour raconter le deuil que j'ai fait de la perte de ma tata, et on a créé un spectacle de Noël sur ce sujet-là. Voilà, on part du deuil à Noël, mais on le fait bien quand même, les enfants ne ressortent avec le sourire. Et donc cette chanson-là, comme elle parle de voyage et de départ vers un ailleurs, on a voulu la réutiliser pour ce nouvel album, parce que nous aussi, eh bien, on est en train de partir vers un peu l'inconnu. Et donc on s'est dit, l'image est pas mal, on va la prendre.
3: Et ça d'ailleurs, toujours sur ce titre, alors je ne sais pas si c'est toi qui a dit et défini ce titre par le genre de morceau qui nous donne envie de charger le camion et de prendre la route. Hein. C'est bien ça?
2: C'est tellement bien dit, Mélanie. Ouais. Ça, c'est sûrement toi.
0: Oh yeah.
3: Il y a une vidéo ça. Aussi, il y a une vidéo de ce titre, non?
0: Oui, avec Peaky Benchies.
2: Oui.
0: Oui.
2: Oui, une live session qui a été enregistrée dans la grange, dans le séchoir, d'Aurélien.
3: Oui, parce justement. Qu'ici, c'est les tables, alors... Oui.

0: On fonde, il y a le séchoir, voilà. Les tables, la grange.
1: Tout à fait. Oui, oui, on a fait une captation. Il y a eu 3 titres qui ont été enregistrés et filmés. Et donc là, c'est le premier qui a été sorti. On
0: sortira. Il y aura les 2 autres bientôt.
1: Voilà.
2: Oui. Donc Peaky Banshees, on a compris qu'il y a la version trio, il y a la version formule plus large en quintette. Mais on a aussi trouvé un projet de vous deux qui s'appelle Rose Radio.
0: Oh, on a des dossiers. Hein.
2: Et un autre qui s'appelle The Acoustic Band. Alors peut-être un peu d'explication, là, serait la bienvenue.
1: Je t'en prie, Mélanie, je t'en prie.
3: Alors Rose Radio, c'est le nom que porte le projet aujourd'hui. Donc il n'y a qu'un projet dans les deux que vous venez de citer. C'est bien Rose Radio. Et Rose Radio, eh bien, c'est un projet coup de cœur pour nous et plaisir parce qu'on fait que des reprises qu'on réarrange. Donc là, on cherche moins à faire passer des messages, on cherche moins à provoquer des émotions chez les gens, bien que des fois, quand on chante des chansons qui leur rappellent des souvenirs, eh bien, on a des petits sourires, des petites larmes. Mais voilà, c'est un projet où on est en duo, effectivement, surtout pour l'événementiel, pour les mariages ou les soirées d'entreprise, très posé, très porté sur les reprises avec des arrangements voix, violoncelle et guitare.
1: Mais avec la touche folk qui nous caractérise quand même.
0: Et justement, dans ces reprises, il y a une chanson du film Grease.
3: Oh, hein, oui.
0: Avec John Travolta.
2: Ouais, on se renseigne, nous.
3: D'ailleurs,
0: et Olivia Newton-John. Vous faites de la chorégraphie aussi avec ?
1: Je fais le porté à la fin. Ouais. Ouais, ouais.
2: Mais tu vas nous le faire en fin d'émission.
1: J'ai pas dit que c'était un succès, je le fais, c'est tout.
2: Alors, on va revenir au Peaky Banshees et aux 3 titres. Aux 3 titres que vous allez jouer pour terminer l'émission, est-ce que vous pouvez nous les présenter? Parce qu'on les découvre en même temps que le public, en fait, nous. Donc,
1: Eh bien, oh là là, j'ai l'impression d'être en psychothérapie. Alors, pardon.
3: Parce que c'est lequel le premier?
1: C'est Silence. Merci, Mélanie.
3: Tu veux que je présente à ta place, peut-être?
1: Ouais.
3: Ouais, allez, c'est parti.
1: Parce que c'est un peu touchy.
3: Silence. Eh bien, imaginez-vous, on part au Mexique. C'est une valse avec des fantômes qui dansent autour de vous. Mais ces fantômes-là, voilà, ils sont très colorés. Et ça sent bon le Mexique. Ensuite, qu'est-ce que nous avons commencé?
1: Merci, c'était parfait.
2: Son of Sun, ensuite.
3: Son of Sun. Je présente aussi?
1: Non, ça, je vais la présenter quand même. C'est une chanson que j'ai écrite pour mon fils.
3: Et bah, comme Samuel a un
1: On a eu un enfant, en fait, avec Cindy Ladakis, qui était l'ancienne chanteuse de Peaky Banshees, la chanteuse de La Dassol. Donc, c'est notre enfant. C'est une chanson que j'ai écrite pour lui. C'était sa première chanson. Et ça parle de toute cette aventure, ce parcours que peut être de devenir parent. Il y en a pour qui c'est très facile. Il y en a pour qui c'est moins facile d'avoir des enfants. Cette chanson, c'est notre histoire.
2: Et le dernier sera Guess I'm Wrong, qui est aussi une de tes compos.
1: Effectivement.
0: Et sur ce titre, d'ailleurs, vous avez écrit... On a des dossiers. Hein. Reconnaître ses torts, c'est déjà commencer à guérir, même quand il est déjà trop tard. Alors vous avez une minute pour développer cette idée. Hein.
2: Moi, j'ai rien compris, en fait.
1: Mais... En tout cas, c'est vachement mieux écrit que ce qu'on va en dire, en fait. Hein. Donc,
3: Moi, je pense qu'il y a une chose à dire, c'est que sur ce morceau-là, les gens vont devoir taper des mains. Et donc, ceux qui nous écoutent, même si vous êtes dans votre voiture, lâchez le volant et tapez des mains avec nous.
1: Et faire des ou-ou à la fin.
3: Ah, des ou-ou aussi.
0: Alors, vous allez lâcher vos micros, mais pas par terre, doucement, voilà, sur la table. Et si vous le voulez bien, merci en tout cas d'avoir accepté notre invitation. Et place au Peaky Banshees.

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2: Il est 11h à Paris, 9h en temps universel. Merci d'écouter RFI. Dans 10 minutes, priorité santé avec Caroline Paré. Mais d'abord, toute l'information. Bonjour Charlotte Hidrac.
3: Bonjour, bon week-end, Juan Gomez. Deux jours de faste, de symboles, de sourires et de promesses commerciales. Quel bilan après la visite de Donald Trump en Chine? En toile de fond, les sujets de tension restent profonds. Mais Washington et Pékin renouent le dialogue avec à la clé plusieurs annonces économiques. Donald Trump parle même d'accords commerciaux fantastiques. Un échange de prisonniers de guerre entre l'Ukraine et la Russie. Aujourd'hui, 205 de chaque côté. Kiev qui observe une journée de deuil après les récentes attaques massives sur la capitale. Ebola, de retour en République démocratique du Congo dans la province de l'Ituri. Nouvelle épidémie confirmée par l'Agence sanitaire de l'Union africaine qui convoque une réunion d'urgence.

0: ou encore Taïwan. Alors au final, pas de grand accord général, mais le dialogue est renoué dans une logique de gagnant-gagnant, Stéphane Geneste.
1: Mission réussie pour Donald Trump. Le président américain rentre à Washington avec des annonces qu'il pourra présenter comme des victoires économiques, notamment dans l'aéronautique, l'énergie et l'agriculture. Pour Emmanuel Linco, professeur à l'Institut catholique de Paris et directeur de recherche à l'IRIS, cela compte pour Donald Trump.
2: Il faut traduire cela comme une victoire de Donald Trump vis-à-vis de son électorat, qui est un électorat de grands électeurs venus précisément des États ruraux. Et l'agroalimentaire, évidemment, aux États-Unis pèse aussi considérablement.
1: Pas d'avancée, en revanche, sur les puces et les terres rares. La Chine veut sécuriser son accès aux technologies de pointe américaines, tandis que Washington veut préserver ses approvisionnements stratégiques. Par ailleurs, le pétrole a été un sujet crucial. La Chine restant dépendante des importations venues du Moyen-Orient. C'est ce que rappelle Emmanuel Linco.
2: Xi Jinping aura été obligé d'être beaucoup plus flexible pour espérer justement un apaisement de cette crise au Moyen-Orient qui peut s'avérer à terme assez catastrophique aussi pour l'économie chinoise.
1: Reste que sur le fond, les droits de douane restent en place. Plus qu'un accord historique, cette visite acte surtout un statu quo fragile entre Washington et Pékin.
0: Le Moyen-Orient et de nouveaux appels de l'armée israélienne à évacuer des localités au sud du Liban. 5 villages sont concernés avant des frappes donc israéliennes contre le Hezbollah pro-iranien, et cela en pleine discussions qui se poursuivent entre représentants israéliens et libanais à Washington. Une visite très rare, celle du directeur de la CIA à Cuba. Visite du chef de l'agence américaine de renseignement dans l'île sous sanction des États-Unis, soumise à un blocus pétrolier de Washington et qui fait face à une très grave crise énergétique. C'était le premier avion du gouvernement américain à se poser à La Havane depuis 10 ans. Peu de détails sur cette réunion, mais le gouvernement cubain assure que le pays ne constitue pas une menace pour la sécurité des États-Unis. Journée de deuil ce vendredi en Ukraine après les attaques massives contre Kiev dans la nuit de mercredi à jeudi. Bilan très lourd, 24 tués. C'est l'une des attaques les plus sanglantes contre la capitale ukrainienne en plus de 4 ans de guerre. Kiev, mais pas seulement, dans le sud de l'Ukraine, près de Kherson, un véhicule de l'ONU du Bureau des Affaires Humanitaires OCHA a également été frappé par des drones explosifs russes. Pas de blessés, mais l'inquiétude d'Andrea De Domenico qui était dans le convoi humanitaire face à ces attaques à répétition.
3: C'est le quatrième incident en un registre dans les dernières 2 années. Malheureusement, ça devient de plus en plus le cas. Ce qui est très inquiétant, c'est qu'on, déjà, il n'y a pas de respect de l'emblème des Nations Unies, de nos opérations. Il n'y a pas de respect pour les civils. Et ces attaques nous permettront plus progressivement, sont en train de nous limiter la possibilité d'aller servir les populations qui sont dans des zones les plus exposées. Donc nous, on demande à tous les États membres de respecter le rôle des Nations Unies, de respecter le mouvement humanitaire.
0: L'appel d'Andrea De Domenico, qui est chef du bureau de l'OCHA à Kiev, propos recueillis par Lila Olkinura. De son côté, la Russie fait état d'une attaque de drone ukrainien qui a fait 4 morts à Ryazan, c'est au sud-est de Moscou. Malgré ces violentes attaques, Kiev et Moscou ont échangé aujourd'hui 205 prisonniers de guerre de chaque camp. C'est ce qui était prévu dans la trêve de 3 jours négociée par les États-Unis dans le cadre des commémorations de la fin de la Seconde Guerre mondiale en Russie. Et dans ce contexte de guerre en Ukraine, le trafic aérien a été temporairement suspendu ce matin à l'aéroport d'Helsinki en Finlande à cause d'une menace de drones selon les autorités. Après 3 heures de suspension, l'alerte a finalement été levée. République démocratique du Congo, la province de l'Ituri, dans l'est du pays, sous très très haute surveillance sanitaire. Une nouvelle épidémie d'Ebola a été déclarée dans 2 zones de santé de cette province. Il s'agit de la zone minière de Mongwalou et de Wampara. Plus de 200 cas suspects ont été signalés. Le Centre africain de contrôle et de prévention des maladies, Africa CDC, vient de convoquer une réunion d'urgence. Jean Kaseya et son directeur.
4: Les résultats préliminaires des laboratoires ont confirmé plusieurs cas positifs et le séquençage est en cours pour identifier précisément la souche, mais nous savons que ce n'est pas la souche Zaïre. À ce stade, 246 cas suspects et 65 décès ont été signalés, dont plusieurs

0: Parmi les cas confirmés, ce qui est particulièrement préoccupant, c'est les risques élevés de propagation régionale en raison des mouvements importants de population entre les zones affectées et les pays voisins, notamment l'Ouganda et le Sud-Soudan, combiné à l'insécurité et aux défis liés à la prévention et au contrôle des infections. J'organise aujourd'hui une réunion régionale d'urgence de haut niveau avec les autorités sanitaires de l'Ouganda, du Sud-Soudan, ainsi que la RDC et différents partenaires dont l'OMS, l'UNICEF, les industries pharmaceutiques, pour coordonner la réponse à cette épidémie.
1: Le directeur donc du Centre africain de contrôle et de prévention des maladies, le docteur Jean Kaseya, propos recueilli par Paulina Zidi. En France, le ministre de l'Intérieur, Laurent Nunez, attendu à Nantes, dans l'ouest du pays, après une fusillade hier soir sur fond de narcotrafic. Un adolescent de 15 ans a été tué par balle. Deux autres mineurs sont blessés. L'un est entre la vie et la mort, alors qu'il est le procureur de Nantes, fait état d'un règlement de compte. En France, encore des prolongations annoncées dans les négociations pour le rachat de SFR. Un rachat complexe. La maison mère de l'opérateur téléphonique Altice prolonge les discussions exclusives jusqu'au 5 juin avec Bouygues Télécom, Iliad, donc Free et l'opérateur Orange sur cette offre de rachat à plus de 20 milliards d'euros. Du tapis rouge de Cannes à Jacmel en Haïti, la réalisatrice et actrice haïtienne Jessica Egenius fait la passerelle avec son nouveau long métrage qui a été présenté au festival de cinéma donc de Cannes. Ça s'appelle Marie-Madeleine et c'est aussi une déclaration d'amour à son pays, Léa Boutin-Rivière.
2: La cinéaste haïtienne fait son grand retour sur la croisette pour ce film où elle suit la bien nommée Marie-Madeleine, prostituée dans les rues de Jacmel, qui noue une improbable amitié avec le fils d'un pasteur évangéliste, quant à lui baptisé Joseph. Le film ne recule donc pas devant un trait d'humour et encore moins devant l'amour. Jessica Egenius filme sans concession son pays, ses contradictions, ses tensions, mais elle immortalise surtout avec tendresse sa population, ses couleurs et sa vie foisonnante.
3: C'est vrai qu'il y a très peu de place pour l'amour quand on est dans la promiscuité, quand on est dans la douleur, quand on est constamment provoqué, mais j'ai envie quand même de trouver de l'amour, parce que je me dis que l'amour n'a pas besoin d'une paix absolue pour exister.
2: La cinéaste a d'ailleurs fait appel à des acteurs qui parlent tous le créole. Les musiques omniprésentes sont quasiment toutes signées par des artistes haïtiens. Pour la réalisatrice, pour aimer son pays, il faut le connaître. De toute évidence, Jessica Egenius connaît le sien sur le bout des doigts.
1: Et ce soir, à Cannes, on va retrouver John Travolta, la star de Pulp Fiction, palme d'or de Tarantino en 1994. À 72 ans, l'acteur vient présenter son tout premier film en tant que réalisateur. Ça s'appelle Vol de nuit pour Los Angeles. Pour l'heure 11h10, ici à Paris, on retrouve Caroline Paré pour Priorité Santé. Bonne émission, à tout à l'heure.

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2: Nous sommes toujours donc au forum des médias indépendants à Rennes et là nous sommes avec Apolline. Bonjour Apolline.
3: Bonjour.
2: Donc Apolline, toi tu vas nous présenter un média problématique. Est-ce que déjà tu vas nous le présenter, quand est-ce qu'il a été créé, pourquoi?
3: Alors, problématique existe depuis un mois maintenant, c'est vraiment tout frais. Problématique, c'est un média queer pour dégager l'horizon qu'on a conçu et réfléchi avec deux collègues à partir de fin 2024. Ces deux personnes sont Léa Nalestra et Aria Meroni. On publie toutes les semaines environ entre 3 et 4 articles. L'idée, c'est de pouvoir produire un regard sur l'actualité et documenter les attaques contre les marges aujourd'hui, personnes queer, personnes racisées, mais aussi de faire rayonner les savoirs et les initiatives qui émergent des marges, parce qu'on pense que c'est vraiment essentiel aujourd'hui dans le moment politique qu'on vit.
2: Là, tu nous parles de 3-4 articles qui sont publiés chaque semaine. Donc, problématique, c'est un média en ligne. Comment est-ce que vous travaillez, le comité de rédaction? Comment est-ce que vous faites ce choix? Est-ce que c'est en réaction à l'actualité ou est-ce que c'est des sujets que vous voulez aborder?
3: Alors, il y a une partie où on a défini, on s'est lancé avec un budget grâce à une campagne de dons qu'on a réussi à l'automne 2025 à hauteur de 100 000 euros. On n'a pas touché exactement 100 000 euros, mais on a quand même un budget pour nous rémunérer et pour des piges. Et donc, dans ce qu'on publie, on a fait un point assez rapidement sur les propositions intéressantes qu'on a reçues en début d'année. On répartit ces piges au mois, mais sans thématisation pour l'instant. On est beaucoup partis de sujets qu'on avait déjà en tête et on suit quand même d'une certaine manière l'actualité, que ce soit l'actualité militante avec par exemple analyser pourquoi le 8 mars a été un tel succès de fréquentation dans la rue, analyser là dans la politique internationale pourquoi Meloni a essuyé un non à son référendum pour la justice. Je suis journaliste culture, donc j'ai suivi plutôt des sorties de documentaires ou des sorties d'albums. Je suis plutôt journaliste musique. Et voilà, on équilibre. On a une réunion, on va dire au moins hebdomadaire en idéal, mais là on est sur un semestre où on est un peu toutes éparpillées dans le sens où on est trois à écrire des livres et dans des stades différents. C'est-à-dire que là, Léane est en train d'écrire son troisième livre, Aria finit d'éditer le sien et moi je suis en promo de mon deuxième. Donc on s'arrange au maximum. On a des bureaux en physique. Et on valorise beaucoup les réunions en présentiel, mais s'il y a des choses auxquelles on a besoin de réagir, on essaie de faire des arbitrages pour pas se surcharger et produire quelque chose de qualitatif, vraiment ce qu'on a à dire, mais on essaie d'anticiper aussi beaucoup. Là, par exemple, on a quand même Léane et Aria avaient envie de réagir à l'annonce de la grossesse de Marine Tondelier, qui est effectivement un fait notable dans le paysage politique, mais qui fait des choix aussi de rhétorique qui sont discutables, en tout cas analysables. Donc ça a été un bon travail collectif pour quand même le sortir assez proche de l'événement de l'annonce en tant que telle.
2: Tu nous dis que vous êtes trois à sortir prochainement des livres. C'est des livres dont les sujets sont en lien avec la ligne éditoriale de Problématique?
3: Oui, tout à fait. Donc moi, je suis journaliste culture et je travaille depuis 5 ans sur le drag. C'est sur ça que portent mes livres. Aria, donc qui vient plutôt du terrain, du militantisme, là, elle sort un livre sur les stratégies de la gauche et la question de du progressisme et l'équilibre entre victoire politique, bataille culturelle. Et Léane, qui fait des recherches en études de genre, travaille depuis longtemps sur l'hétérosexualité obligatoire pour les hommes et sur les femmes d'extrême droite, les notions de fémonationalisme. Donc c'est vraiment, oui, on se rejoint complètement à travers les sujets qu'on traite. Ça se retrouve beaucoup dans Problématique, en effet.
2: Je ne sais pas s'il y a d'autres médias comme vous qui abordent justement les questions queer, entre autres, avec une volonté comme ça d'en discuter, d'une régularité de parution, d'une volonté d'être, entre guillemets, un média national.
3: Ouais, alors, il y en a. C'est l'histoire de les équilibres financiers et la longévité des médias queer. C'est compliqué depuis très longtemps. Il y a beaucoup de médias associatifs ou de publications de type fanzine qui occupent un espace vraiment important sur des enjeux intracommunautaires, culturels. Je pense à PD La Revue, à Trou Noir, qui font un travail de défrichage aussi beaucoup scientifique. Mais on va dire que oui, sur l'espace qu'on occupe, Committed était là à un certain endroit, mais je pense pas avec autant d'exigences sur les sciences humaines que ce que nous et d'appétence que ce que nous on a, mais en termes de rythme de publication, bon, ça pouvait un peu ressembler, puis c'était accessible, mais ça existe plus vraiment. Donc des équivalents, pas beaucoup. Ou alors ça va être très, il y a beaucoup de médias qui se sont créés sur Instagram, mais qui ont le défaut d'être sur cette plateforme uniquement, avec tout ce que ça peut poser comme problème de censure, mais aussi en termes de cadrage de la pensée et de modération. Après, l'avantage, c'est la proximité avec une communauté, des échanges. Donc il y a des gens dont on partage des terrains. Par contre, sur la formule où on est, effectivement, à ma connaissance, on n'a pas trop de concurrents, entre guillemets. Et même si on avait des concurrents, on n'est pas dans un moment où justement les titres de presse peuvent se faire une concurrence bête et classique. On est plutôt intéressé par la collaboration.
2: Précédemment, tu nous disais que justement vous abordiez les questions queer et les questions aussi des personnes racisées. Quel est le pont entre les deux, ces deux milieux quand même qui peuvent être différents, même si je comprends qu'ils peuvent se rejoindre, que des personnes peuvent être queer et racisées, mais ces deux thématiques quand même qui sont un peu différentes au départ?
3: Oui et non, dans le sens où il y a les personnes qui sont à l'intersection des deux, mais par exemple les études queer, les textes des grands des penseurs des études queer doivent beaucoup aux pensées des féministes noires états-uniennes et chicanas. Donc et ces liens-là, ils sont pas forcément toujours très connus, très actuels, on les connaît pas d'une manière actuelle là, et peut-être qu'il faut les exhumer. Et il y a des personnes qui le font dans leurs recherches. C'est des travaux de recherche qu'on a peut-être besoin de mieux vulgariser, de mettre en avant. Donc, le lien, il est déjà historique, j'ai envie de dire. Après, il est là dans l'urgence. En fait, il y a quand même des stratégies de bouc émissaire ou des attaques contre le communautarisme qui sont potentiellement assez communes. Le lien, il est aussi sur les politiques de respectabilité, les stratégies que peuvent mettre en place des groupes discriminés pour s'intégrer à la norme. Certaines personnes qui sont issues de l'immigration ou non blanches peuvent être tentées d'entrer dans un certain discours, tout comme le sont des personnes gays et lesbiennes aujourd'hui qui adhèrent pleinement à un discours homonationaliste.
2: Du coup, vous abordez de manière un peu globale tout ce qui est discrimination des personnes, que ce soit sur le genre, la race.
3: En tout cas, c'est ce qu'on voudrait. Et là, je pense que ça passera aussi par des commandes qu'on pourra, des sujets qu'on peut identifier, des collaborations à créer. Là, je pense que dans ce qu'on a eu, on a la sociologue Anan Karimi qui nous fait une petite série autour de la guerre culturelle et qui explique comment on fabrique un ennemi de l'intérieur, et qui va, donc c'est une série en 3 épisodes, et ça illustre un peu ce qu'on pourrait créer aussi comme pont. C'est aussi aller solliciter des personnes qui expliquent des mots ou des enjeux actuels, mais avec aussi leur expertise, leur personne, mais aussi il y a aussi beaucoup de choses qui sont à construire en fait entre ce qu'on fait au quotidien et après ce vers quoi on a super envie de tendre. Là, sur un mois, je pense qu'on a donné un bon aperçu de ce qu'on pouvait faire. Après, sur spécifiquement par exemple ces ponts entre antiracisme et LGBT-phobie, c'est vraiment un travail de fond qu'il faut qu'on fournisse et sur lequel il faut qu'on se donne des collaborations très concrètes. Mais par exemple, ce qu'on a déjà fait, c'est l'histoire un peu géopolitique du pinkwashing. C'est comment Israël a vraiment très tôt investi ce registre pour restaurer son image. C'est un texte qui a été écrit par Jean Stern, qui est un des cofondateurs de Orient 21, de Guépier historiquement. Donc, les personnes qui sont à la jonction des deux, elles produisent aussi des savoirs qui sont vraiment très très précieux et qu'il faut faire rayonner. Et on va être là pour ça.
2: Là, t'écoutais parler, il y a quand même pas mal de références aussi, un peu sur une histoire, soit des médias, soit de l'expression. Tu nous as parlé de Guépier, entre autres. Est-ce que tu peux nous le resituer?
3: Ouais, Guépier, je connais pas hyper bien l'histoire, justement. Jean va peut-être nous la raconter d'une manière qu'il n'a jamais faite, et j'ai hâte de lire cet article parce que nous, les luttes dont on vient, elles ont un déficit d'archives chroniques, et c'est un déficit qui empêche de penser, des choses de manière structurelle, ou au contraire nous confronte à des problèmes qui sont en fait cycliques et que d'autres militants ont connus à d'autres époques. Et donc Guépier, c'est un journal historique, c'est vraiment le premier. C'était le premier national gay, en fait, si je me souviens bien, parce qu'il y a certainement eu des publications, des fanzines et tout, mais Guépier a vraiment bénéficié des lois de libéralisation de la presse sous Mitterrand, même si, de toute façon, bon, la décriminalisation, c'est un processus, ça n'a jamais été pur et simple du jour au lendemain. Mais voilà, Guépier, c'était ce journal-là, et qui a un peu posé les bases pour après un magazine comme Têtu, un peu généraliste.
2: Je me demande si Guépier n'a pas fait partie de ces journaux justement censurés, voire interdits de publication un temps. C'est peut-être sur Pasqua ou je ne sais plus. C'était ça pareil là dans les années 80.
3: Guépier a eu beaucoup de problèmes de censure. C'est pour ça que je suis pas sûre de ça. Je le sais. C'est pour ça que je suis pas sûre de la date Jean, il faut que tu nous racontes l'histoire parce que c'est intéressant les gens. Enfin, nous-mêmes, moi, ça fait longtemps que je travaille dans la presse, les médias indépendants, plutôt presse indépendante. Et en fait, on se rend pas forcément compte. Enfin, moi, j'ai vu l'évolution, en tout cas, se faire entre une presse un peu tradie, un site et Instagram et les réseaux sociaux. Et en fait, toute l'histoire de à quel point c'est une bataille d'avoir ses propres médias et de l'importance que ça a dans la constitution de collectivité et des batailles collectives est un peu oubliée aujourd'hui. On en a parlé pendant notre campagne de dons, et je pense qu'il faut qu'on continue parce que s'il n'y a pas une conscience de la part du lectorat de ça, effectivement après les médias font des choix douteux en termes de structure économique et perdent de leur pertinence, de leur utilité pour les gens qui sont supposés servir dès le départ, quoi.
2: Ben, merci à Pauline. Je rappelle donc que le nom de votre média, c'est Problématique avec un K. Et bien, c'est un média en ligne, donc si tu pouvais te donner l'adresse internet.
3: Bien sûr, www.problématique-du6media.com. Le site est en accès libre grâce à des dons. Tous les articles sont téléchargeables en PDF si vous ne voulez pas lire sur écran. Et il y a une newsletter hebdomadaire qui envoie le récap de toutes les publications les dimanches. Voilà.
2: Eh ben, merci beaucoup pour cette dynamique et la création de ce nouveau média qui me semble très important en effet dans l'univers médiatique actuel. À bientôt.
3: À bientôt, merci beaucoup.

0: Nous sommes à Rennes au Festival des médias indépendants. Ça va bientôt ouvrir. Et là, ce matin, je viens de découvrir un nouveau journal, un journal associatif étudiant, l'Agraph. Donc, y a deux personnes qui sont là au stand pour le présenter. Je vous laisse vous présenter déjà.
1: Bonjour, moi je suis Jade, je fais partie de la rédaction et du bureau de l'Agraph depuis maintenant un an.
2: Moi je m'appelle Agathe, je suis référente du pôle rédaction et je fais partie de l'association depuis maintenant 2 ans.
0: Donc l'Agraph, là il y a le numéro 31 qui vient de paraître, c'est avril 2026. Alors déjà, pour situer un peu l'Agraph, est-ce que vous pouvez nous expliquer l'origine de ce journal ?
1: C'est le journal de la fac de Rennes 2 de base. Et en fait, c'est après le Covid, il n'y avait plus de journal étudiant à Rennes. Et du coup, c'était la volonté de recréer ce média pour et par les étudiants. Et donc, depuis 2022, c'est un journal qui est mensuel, sauf de temps en temps pour l'été, par exemple, où il n'y a plus trop d'étudiants à la fac. Donc voilà.
2: Et j'ai rien d'autre à rajouter.
0: Et donc c'est un journal qui est fait à la fac de Rennes. C'est un journal qui concerne uniquement l'actualité de la fac, ou est-ce que c'est un journal d'information locale, nationale, internationale ?
2: On fait un peu de tout, en disant qu'on a différentes rubriques. Qui, par exemple, on a la rubrique campus qui se concentre exclusivement sur la vie de la fac et de Rennes plus largement. Et par exemple, on a d'autres rubriques qui se concernent les rubriques des sujets internationaux et nationaux. Ça dépend en fait des rédacteurs.
0: Et comment est-ce que vous fonctionnez ? Vous avez une grosse équipe ? C'est un journal où l'équipe rédactionnelle tourne en fonction des années, puisque c'est à la fac ?
1: C'est ça, en fait, en fonction des étudiants. À la rentrée sur le campus de Rennes 2, il y a ce qu'on appelle la Campus Week. Donc là, on essaye de recruter un maximum d'étudiants. Et ensuite, on s'organise par réunion tous les mois. Donc il y a les réunions rédaction, où là, on récupère les étudiants qui souhaitent écrire leur sujet pour ensuite voir dans quelle rubrique on peut les mettre, vu qu'on a quand même une limite de pages qui est de 24 pages. Donc on peut pas non plus accepter tous les sujets. Et ensuite, ça peut vraiment tourner en fonction des mois. Il y a des personnes qui peuvent venir écrire qu'une seule fois, comme venir écrire tous les mois. On est vraiment très ouvert sur ça.
2: Et c'est vrai qu'on a une équipe qui compte à peu près maintenant 30 rédacteurs et ça tourne à peu près tous les mois. C'est vrai qu'on n'a pas à se plaindre niveau contenu. On a de quoi.
0: Un mensuel, c'est quand même un sacré rythme à tenir. Comment est-ce que vous travaillez ? Vous avez un comité de rédaction qui se réunit toutes les semaines. Comment est-ce que vous faites le choix des articles ? Est-ce qu'il y a des dossiers qui sont prévus à l'avance ? Est-ce que vous réagissez à l'actualité ?
2: C'est vrai que du coup, on essaye de réagir un peu à l'actualité, mais toujours avec la perspective que du coup, nos réunions de rédaction ont généralement lieu en début du mois. Et que du coup, on essaye de faire des sujets qui pourront paraître sur le temps long, à peu près du coup 2 mois. Et c'est vrai que c'est à peu près ça.
1: C'est vrai que pour l'actualité chaude, on peut pas se permettre. Par exemple, on avait fait pour le mois de mars un article sur les manifestations en Iran, sauf que d'ici la fin du mois, il y a eu la guerre. Donc c'est des sujets comme ça où on a été obligé de, vu que c'est un journal papier qu'on imprime, on a des contraintes de que ce soit par l'édition, faire l'assemblage par la suite, et ensuite on l'envoie à la reprographie de Rennes 2. Donc il y a des sujets où on peut pas se permettre de prendre des qui peuvent changer trop rapidement. On peut pas se permettre par rapport à notre organisation.
0: Et justement, vous dites que c'est un journal papier, c'est un journal uniquement papier, ou est-ce que vous avez également un site Pure Player où vous publiez des articles qui est plus vivant, où il y a une activité quotidienne hebdomadaire, contrairement au journal qui est mensuel ?
2: C'est vrai que depuis quelques temps, on a un site internet. C'est vrai qu'on essaie de... En tout cas, cette année, on essaie de le rendre un peu plus vivant en proposant d'autres articles qui, du coup, peuvent pallier au fait que certains sujets peuvent périr très vite. Et c'est vrai que parfois, il est un peu plus fourni que le papier. Et c'est un avantage et c'est une petite nouveauté dans l'association.
0: Et est-ce que vous faites une différence entre ce qui est publié sur Internet et ce qui est publié dans la version papier mensuelle de l'Agraph ?
1: Sur Internet, on n'a pas de contraintes de limite de caractère. Donc ça peut permettre aux rédacteurs de faire une version, par exemple, plus courte sur le papier et plus longue sur Internet. Donc c'est sur ça que ça peut différer. Et après, c'est ça, comme Agathe disait, des articles avec de l'actualité plus chaude que là, on peut publier directement sans contraintes d'imprimerie, etc. sur le site.
0: Mais du coup, est-ce qu'on retrouve les mêmes articles ? C'est un peu ça ma question.
1: Oui, ça, on retrouve les mêmes articles et les versions PDF de nos journaux papier aussi sur le site.
0: Et pourquoi avoir choisi au départ déjà une version papier? Là, vous dites que le site internet, il commence à être de plus en plus alimenté, mais apparemment, vous êtes d'abord parti sur une version papier. C'est quelque chose qui vous a plus motivé. Pourquoi vous êtes parti là-dessus alors qu'actuellement, partout, on nous parle de sites en pure player, le numérique. Moi, je suis super content. Je suis fan de papier, donc ça me pose aucun problème. Mais je suis assez content de voir justement des étudiants, donc entre guillemets une nouvelle génération, qui également fait du journal papier.
2: Bah, à vrai dire, c'est vrai que nous, on est arrivés à l'université, c'était déjà du papier. Mais je pense qu'on aime tous ce côté papier, avoir quelque chose dans les mains. Et c'est vrai que on vient surtout de filières littéraires et sciences sociales. Du coup, le papier, pour nous, a comme un intérêt assez important. Et même, je trouve que c'est toujours plus valorisant de voir son nom associé à quelque chose de papier que sur un site internet qui se perd parmi des milliers d'articles. Je trouve que c'est plus important et significatif pour nous, étudiants, d'avoir quelque chose de papier.
1: Et pareil, du coup, on le distribue dans un maximum d'endroits sur Rennes. Donc, il y a aussi le côté de le rendre accessible au maximum et de ne pas uniquement passer par les réseaux sociaux comme on aurait pu le faire en tant qu'étudiant à la fac.
0: Du coup, puisque vous le diffusez un peu dans plusieurs lieux sur Rennes, vous en tirez combien d'exemplaires? Comment vous le financez?
1: C'est financé par des subventions qu'on reçoit du CROUS, de Rennes 2, de l'Université de Rennes et de Rennes Métropole également. Et j'ai oublié, c'était quoi le reste de la question?
2: Les tirages, c'est variable selon les mois. Par exemple, au mois de septembre, on en a à peu près tiré 1500. Et par exemple, pour le mois d'avril, sachant que du coup, il y a les vacances et la période de partiel, on va plutôt en tirer 1000, entre 800 et 1000. C'est variable. Ça dépend en fait les moments forts de l'année ou pas.
0: Et du coup, là, il y a le numéro 31 avril 2026, donc l'agrafe. Est-ce que vous pouvez rapidement un peu nous parler du sommaire, des sujets qui ont été traités dans ce numéro?
1: Donc là, on a inauguré une nouvelle rubrique, vu que cette année, on a eu pas mal de rédacteurs qui s'intéressaient à l'actualité internationale. Et c'est vrai que ça manquait dans nos rubriques. Donc là, le premier article du journal, c'est sur El Moncho au Mexique. Donc c'est un peu un retour en arrière sur ce qui s'est passé ce dernier mois. Et si tu veux présenter un autre...
2: Du coup, une des spécificités de notre journal, c'est qu'il y a un fort attrait pour la culture. Et du coup, on retrouve pas mal de rubriques culturelles et par rapport au festival Sirène, qui a été un temps fort ce mois-ci, du coup, à Rennes 2. Et
1: voilà. Oui, ça, on a pas mal de recommandations culturelles. Après, on a eu ce mois-ci une interview des étudiants Erasmus aussi de Rennes pour les mettre en avant. Recommandations aussi pour, par exemple, le festival Mythos. Il y a eu un article. En fait, c'est très libre. Donc là, il y a eu des rédacteurs qui ont écrit sur le Rage Bait, qui est en fait l'idée d'amener les vues et les réactions sur Internet par l'idée d'énerver. Donc ils ont fait un article sur ça. Il y a eu un article sur les crises humanitaires oubliées par rapport au rapport de l'ONG CARE qu'ils font tous les ans. Il y a eu pas mal de choses ce mois-ci, vraiment très différentes les unes des autres aussi.
2: Et c'est vrai qu'on a des sujets qui sont assez divers selon les mois et qui montrent des préoccupations. Par exemple, on a une rédactrice qui a écrit un article sur le fait de cette fascination pour les choses un peu morbides. Et c'est vrai que c'est des sujets assez cool à voir parce qu'on les voit pas partout. Et ouais, c'est plutôt gratifiant de les voir sur papier et de voir que ça plaît aussi.
0: Vous faites partie des créatrices du journal ?
1: Non, du tout. Du coup, ça a été créé en 2022. Moi, ça fait 2 ans que je suis à Rennes 2, du coup. Donc, ça fait un an environ que je suis dans l'association.
2: Bah, pour ma part, c'est pareil. Du coup, je suis à Rennes 2 depuis 2023. Et lorsque je suis déjà arrivée à la fac, c'était déjà en place et déjà bien implanté.
0: Et c'est quelque chose que vous voulez continuer après la fac, quelque chose qui vous motive, alors soit partir dans le journalisme, soit rejoindre d'autres équipes, d'autres médias, parce que je pense que là, vu que c'est un journal étudiant lié à la fac, une fois que vous aurez peut-être fini vos études, vous n'allez pas contribuer à ce journal-là, mais ça vous a intéressé ce travail justement de journalisme, d'écriture ?
2: Bah oui, pour ma part, du coup, étant en L3, moi je m'intéresse du coup aux écoles de journalisme pour l'année prochaine. Et j'espère que du coup ce sera comme quelque chose de gratifiant. Et oui, c'est toujours une bonne expérience à faire en tant qu'en licence. Et c'est même plutôt cool à côté des cours qui peuvent parfois paraître un peu. Comment dire ?
1: Plus théorique.
2: Ouais, plus théorique, c'est une bonne échappatoire.
1: Et pour ma part, moi, je recherchais plutôt le côté associatif et que pour le coup, j'ai vraiment adoré à l'AGRAF. Donc, je sais que même si je suis plus sur Rennes, je rechercherai à nouveau d'autres associations, que ce soit des médias ou même des associations militantes. C'est vraiment quelque chose que je garderai, je pense, plus tard.
0: Là, on a présenté l'AGRAF, donc le journal associatif. À côté de ça, vous avez aussi un autre format qui s'appelle le Trombone. C'est lié aussi à l'AGRAF. C'est la même équipe rédactionnelle.
1: Pour le coup, il n'y a pas d'équipe rédactionnelle, c'est uniquement une équipe d'édition. Et en fait, on demande des contributions artistiques d'étudiants et qu'ensuite, on met en page dans un plus petit format. Donc, c'est vraiment une équipe uniquement d'édition et de recherche de contributions. C'est une plus petite équipe, ils sont une dizaine environ au Trombone.
0: Donc, pour les auditeurs et auditrices qui voudraient justement soit se procurer l'AGRAF, soit suivre un peu ce que vous faites, le site internet, l'adresse
1: C'est lagrafjournal.com, donc tout attaché et avec un F à AGRAF.
0: Merci beaucoup, bonne continuité.
1: Merci.
0: C'était Les Autres Voix de la Presse avec Problématique et l'AGRAF rencontrés au Forum des médias indépendants à Rennes en avril dernier. À la semaine prochaine, d'ici là. On va s'interroger ton stylo.

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0: Bonjour à vous ou bonsoir à vous depuis les débuts de cette émission, que ce soit le jour ou le soir. Je vous souhaite qu'il soit bon, vous l'aurez compris. Et si vous êtes des habitués de mon établissement, eh bien vous le savez, grâce à la magie de la bande FM ou des internets mondiaux, vous pouvez venir vous installer chez Tonton à n'importe quelle heure de la journée ou de la nuit. Ça ne va durer qu'une petite heure comme d'habitude, mais si plaisir vous y trouver. Rappelez-vous que cette émission est non seulement diffusée et rediffusée sur une douzaine de radios associatives disséminées un peu partout en France et même en Belgique, mais qu'elle est également accessible sur les plateformes de streaming et de podcast. Pour rappel, si vous ne connaissez pas les coutumes de la maison, si le hasard vous a poussé à franchir les portes de mon maquis virtuel, vous entrez ici dans mon fantasme. Les pieds bien enfoncés dans le sable et la tête caressée par les vents venus de l'océan, des odeurs de cuisine par-ci, des effluves de boissons fruitées par-là et bien sûr des gros sons. Je suis l'heureux patron de ce petit paradis dédié à la bonne vie et aux belles rencontres, au partage de musique et de fluides en tout genre. Je vous prie de ne pas vous installer trop confortablement, car si je réussis dans la mission de l'émission, vous finirez de toutes les façons sur le dance floor.
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0: S'il est une habitude que je n'ai pas envie de perdre, c'est de passer cette heure dans le studio de Radio Méga, au cœur de cette bonne vieille ville de Valence, en compagnie de celui qui est bien plus, oui, bien plus que l'homme outil infaillible par essence, que toutes les radios du monde devraient s'arracher. Son talent d'homme le dispute à sa bonté d'âme, et si vous pensez que j'exagère, eh bien venez coller votre nez et vos oreilles à la magnifique nouvelle devanture du studio. C'est Raph qui assure comme toujours la technique et l'habillage sonore de cette émission. Bonjour mon Raphou.
2: Salut mon Amoury, je suis flatté. Hein.
0: Bah heureusement, ce que je me dis souvent, c'est heureusement que tu es taillé pour l'aventure, pour le coup, parce qu'on va encore déambuler vers tous les azimuts de l'immense continent africain, en prenant soin pour cette nouvelle édition de célébrer des pays trop peu représentés chez Tonton et des collaborations entre artistes de différentes nationalités. Si on entend parfois que l'Afrique est ouverte à tous les vents, c'est qu'il nous arrive d'oublier qu'elle est à l'origine de la plupart d'entre eux. Il me semble que c'est le cas dans beaucoup de domaines de la vie et dans la musique en particulier.
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0: C'est une autre des rares habitudes de chez Tonton, celle de nommer chaque édition de mon émission d'après le titre d'un morceau programmé. Aujourd'hui, c'est une fameuse expression que la modernité a désormais débarrassée de son point d'interrogation qui l'accompagnait le plus souvent. Plus de doute aujourd'hui, tu connais. Mais j'ai quand même quelques doutes sur le fait que vous connaissiez ce morceau signé Nakumbe, artiste venu du Gabon et un des représentants actuels de cette branche locale de l'afropop, l'Ikoku vibe, dérivé moderne du rythme traditionnel appelé Ikoku. C'est le deuxième représentant seulement venu du Gabon à intervenir chez Tonton en 3 saisons d'émission, et c'était une des bonnes raisons de lancer cette nouvelle édition avec ce titre, Tu connais.

Comme le dit l'expression consacrée, quand on s'adonne aux grands écarts, je vous prie maintenant de vous rendre dans une autre salle pour découvrir une toute autre ambiance. Après la légèreté assumée des histoires de cœur de Nakumbé, j'ai le plaisir d'accueillir l'artiste et activiste Sarah Algan, grande figure de l'autoproclamée République du Somaliland, petit territoire de la Corne de l'Afrique dont l'existence n'est pas reconnue par l'ensemble de la communauté internationale. C'est à la frontière de Djibouti, de l'Éthiopie et évidemment de la Somalie que le Somaliland s'est créé. Il a déclaré son indépendance en 91, il a proclamé sa constitution en 2000 sans obtenir cette fameuse reconnaissance. Algan, c'est le surnom de Sarah, il signifie en Somalie combattante. C'est beaucoup dire de son parcours de résistance et de soutien au combat pour l'autodétermination de son peuple. Elle s'est exilée en France dans les années 90 et elle est retournée depuis vivre dans sa ville natale, Hargeisa, capitale du pays. Avant ça, elle a créé son groupe avec des musiciens français et elle tourne depuis très largement pour diffuser sa musique et parler de sa cause. Son dernier album, Ido Dar, traduit du somali par Préserver la culture, est sorti en 2024 sur le label Danaya Music. Dans ce maquis normalement très électro, il y a des exceptions qui méritent évidemment le détour pour la forme et pour le fond. On va écouter ici un morceau purement instrumental entre rock et musique trad intitulé Sharaf qui ouvre son album.

0: Mon cher Raph a eu le bon goût de me corriger hors antenne. Effectivement, j'annonçais ça comme un morceau purement instrumental, au sens où il n'y a que des instruments et pas des machines. Mais évidemment, c'était la voix de Sarah Algan qu'on a entendue, donc j'ai expié pendant ce morceau pour satisfaire les exigences de mon directeur technique.
1: On a passé un bon moment. Hein.
0: Mais on a passé un bon moment malgré tout. Finalement, j'ai pris beaucoup de plaisir dans cette expiation, ce qui en dit sûrement long sur l'état de ma personnalité en ce moment. On va enchaîner, Raph, si ça te va.
1: Enchaînons.
0: Alors, en tout cas, moi, j'espère que vous avez apprécié autant la salle que l'ambiance, parce qu'on va immédiatement repartir ensemble sur ce mouvement dit de grand écart, hein, pour lequel Raph m'a grimpé sur mes jambes tout à l'heure pour bien tester mon niveau de souplesse. On va rebasculer dans le monde merveilleux des musiques électro-panafricaines ouvertes sur le monde. Alors, après le Gabon et le Somaliland, il est temps de prendre d'autres directions, d'enchaîner avec plusieurs morceaux dits de collaboration entre des artistes de différents pays, d'Afrique ou d'ailleurs, et c'est la Tanzanie qui va être le trait d'union des deux prochains. J'ai le plaisir, durant cette émission, d'accueillir à deux reprises des représentants très différents du Japon, et on va commencer avec Kodo, troupe plutôt ancienne et mondialement reconnue apparemment de tambour taiko, que j'ai découvert pour l'occasion, qui est à l'origine de compilations conviant des artistes de nombreux pays. Et ici, c'est le producteur de singeli tanzanien Bamba Pana et la rappeuse ougandaise d'origine kenyane MC Yala qui collabore avec la formation japonaise à l'occasion d'une compile qui est parue en 2021 chez Pitch and Sync intitulée Together Part 2. Deux artistes reliés également par le fameux label électro underground Niégué Niégué, qui a évidemment, vous le savez, sa table réservée dans mon maquis. Le titre s'intitule Olympiakou, il est étonnant et détonnant et il permet de garder le rythme pour la suite de cette émission.

Après cette collaboration inattendue et explosive entre Japon, Ouganda et Tanzanie notamment, avec cette nouvelle petite perle trouvée dans les torrents troubles de la mondialisation, eh ben on va lever le pied sur les BPM et retourner vers la Tanzanie. C'est Diamond Platnumz, blaze plutôt bling bling pour ce rappeur de Bongo Flava, dérivé local du hip-hop, qui pointe ici encore une fois la direction vers le sud pour ce titre Sasampa, sorti en 2025 chez Warner Music South Africa et Ziki Media. Il a monté une équipe d'artistes sud-africains plutôt orientés vers l'amapiano. Ça s'entend dans la production ciné Uncool MC et X-Duppy, accompagné par Focalistic et Silas Africa au chant. Une petite dose d'amapiano hybridée avec différentes langues et courants de hip-hop. C'est comme ça qu'on va s'installer un petit moment à l'extrémité méridionale de l'immense continent.

C'était Ça sent pas du Tanzanien Diamond Platnumz et son crew sud-africain. On va enchaîner avec la scène hybride et transfrontalière à cette extrémité du continent. C'est en terre Zoulou que cet artiste pluriel est né au début des années 90 avec le statut de princesse, rien de moins. Chez Tonton, on n'a pas trop l'habitude d'accueillir des personnalités au sang bleu, mais on changera rien à nos habitudes pour la grande Toya de Ladzi, la Toya Nontokozo Buteledzi de son vrai nom. Elle est chanteuse, danseuse, productrice, musicienne. Elle m'avait tapé dans l'œil il y a quelques années, autant par son style musical que par son style visuel. Vous pouvez d'ailleurs retrouver un de ses titres, Funani, dans une de mes premières émissions. Elle présente son genre musical comme de l'afro-rave, mélange de différents courants électro, de pop, de hip-hop et de phrasé zoulou. Pour ce morceau de 2023 intitulé Koba, elle qui est installée à Londres reconnecte avec la scène électro sud-africaine avec ce producteur de Kwaito et de hip-hop DJ Clio qui assure le remix de son titre. Si vous voulez connaître un peu plus de Toya de Ladzi, je vous invite d'ailleurs également à écouter une de mes dernières sélectas dédiées à l'Afrique du Sud. À bon entendeur.

Toya Deladi, remixé par DJ Cléo, deux artistes contemporains reliés entre autres par leur nationalité. On va basculer maintenant sur une collaboration entre différents pays, mais aussi entre différentes esthétiques musicales et même différentes époques. On va traverser l'immensité africaine du sud au nord cette fois pour atterrir, eh bien, dans les années 70 avec ceux qu'on surnommait les Rolling Stones de l'Afrique, les Marocains de Nas El Al, héros en leur temps du Giwani, mélange de poésie, de chants engagés et de rythme gdawa. En 2017, une série de leurs morceaux a été remixée par l'immense producteur tunisien Sofiane Ben Youssef, aka Amar 808. Je crois bien, d'après un rapide calcul, et Raph confirme qu'il est l'artiste le plus programmé dans mon maquis. C'est un de mes chouchous, et on y reviendra, et vous comprendrez peut-être mieux pourquoi, en découvrant cette nouvelle pépite Mbaka Rire. Les chants et les mélodies du groupe mythique mais trop méconnu en Europe, Nas El Al, soutenu par les basses profondes et les boucles rythmiques du phénomène Amar 808.

0: C'était le remix Bass Music de Nas El Al par Amar 808. Et comme le veut notre habitude, on va basculer sans plus d'égard vers un autre pays et un style musical complètement différent. Celui-ci vient également de la rue, comme beaucoup d'autres musiques jouées chez Tonton, mais il est pour le coup un pur produit de la modernité. C'est sur les réseaux sociaux que le crossbeat a enflammé les banlieues de Lagos avant de s'étendre bien plus loin. En gros, des producteurs autodidactes se sont amusés à accélérer les BPM de leur prod et à y ajouter des samples de voix souvent humoristiques. Le cruise beat, qu'on pourrait traduire dans ce contexte par beat marrant, compte des stars au Nigeria et parmi elles, DJ Ike Mule. Il est accompagné ici par d'autres artistes, Slim Case, Cash Coming, Q-Dot, pour un autre remix du titre Oblé, paru en 2024. Alors, c'est en à peine 3 minutes de crossbeat nigérian qu'on va pouvoir se permettre de découvrir le genre avant de basculer vers une série d'autres productions transfrontalières pour finir cette nouvelle édition de l'émission chez Tonton intitulée Tu connais.
1: Farouk, Shanozi Loud, Imombo.

Allez, après cette parenthèse de crossbeat nigérian avec DJ Ikemoule, on va reprendre le cours de cette émission majoritairement consacrée à des collaborations transnationales. Pour celle qui va suivre, c'est un nouveau remix que je vous propose, celui d'un titre de 2016 du Condi Band, duo composé du compositeur californien Chief Boima, originaire d'ailleurs de Sierra Leone, lui aussi comme ce maître de la sansa locale, Sori Condi, vieux musicien et chanteur aveugle qui connaît une nouvelle jeunesse grâce à cette collab inédite. Le titre en question s'intitule Bele Wala et il a été remixé par un DJ de haut vol et plutôt très coté dans le monde de l'électro international. Il est déjà passé une fois par mon maquis. C'est Bodhisattva, de son nom de scène Armani Combot Nagemon dans le civil. Ce petit-fils d'ambassadeur est apparemment né et a grandi avec une cuillère.

argent dans la bouche, ce qui ne l'empêche pas d'aimer plonger ses mains expertes dans les traditions musicales des ancêtres pour les brancher avec les nouvelles énergies et technologies. C'est parti pour un nouveau voyage entre les mondes, entre les cultures et les époques avec Condi Band et Bodhisattva.

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1: Belle voilà du Condi Band revisité par Bodhisattva. Vous êtes toujours bien installé dans mon maquis électro virtuel pour la dernière partie de cette émission. Nous allons ouvrir de nouvelles lignes aériennes entre les continents, évidemment sans empreinte carbone dans l'atmosphère, mais je l'espère au moins avec une vraie empreinte dans vos oreilles et même dans vos cœurs. Retour en Afrique du Sud avec une artiste dont j'aime beaucoup l'énergie, auteur, chanteuse et poétesse, elle s'appelle Boussissoi et elle navigue entre différentes sphères musicales. Pour preuve, cette collaboration de 2025 avec le duo allemand Am sur un EP de 4 titres, une bascule claire vers la dance music pour la grande Boussissoi avec son chant en Xhosa et en anglais, son flow caractéristique et encore une fois son énergie, un vrai petit banger de soirée que ce titre intitulé Fa Na Fa.

Une collaboration entre le sud de l'Afrique et le nord de l'Europe, c'était Boussissoi et Am. Place maintenant à un duo franco-congolais qui a très certainement sa place dans le Big Five Afro de mon cœur, avec le Amar 808 susnommé, l'éternel et indéfinissable Pongo, le belgo-congolais Baloji, mais aussi la DJ ivoirienne Asna. Un peu de name dropping, je me le permets pas souvent, mais vous les aurez reconnus si vous êtes des habitués de mon établissement. Il s'agit ici de Tchégué, évidemment, qui revient à toutes les émissions puisqu'elle est partie prenante de notre générique, composé par Raph, je rappelle. Et Tchégué, c'est une figure majeure afro-punk, si tant est que ça veuille vraiment dire quelque chose, mais ils sont tellement difficiles à définir par ailleurs. Alors afro, c'est sûr, dans l'esprit, la musique et l'énergie, et punk également, selon les mêmes critères. Il suffit de laisser défiler leur courte discographie, composée depuis une dizaine d'années d'une petite poignée d'EP et de singles, qui partagent tous les mêmes caractéristiques, compact, puissant et cathartique. Avec Tchégué, on ne fait pas les comptes en termes de quantité, mais de qualité et surtout d'efficacité. Un petit conseil, vous choisissez un de leurs titres au hasard et vous le jouez dans une soirée, vous verrez le résultat. Je vous laisse découvrir leur dernier single, je crois qu'on aurait dit tube dans les années 90. Ça date de juin 2025 et il est sorti chez Animal 63, il s'appelle Moto.

C'était Moto par Tchégué pour poursuivre cette émission largement teintée par des collaborations transnationales et même intercontinentales. Je vous avais parlé d'irruption du Japon tout à l'heure pour le troisième morceau. Et ben, on va conclure cette édition avec un nouvel artiste qui s'invite dans la galaxie afro-électro. Il se dénomme Scotch Rolex, du nom d'un célèbre sandwich vendu en Ouganda. Il est installé à Berlin, le DJ japonais qui collabore ici avec une autre musicienne qui a trouvé le meilleur accueil chez le label ougandais Niégué Niégué, plaque tournante de l'électro underground panafricain. Elle s'appelle Katou Diosis et elle aussi navigue entre Allemagne et Ouganda. Elle a participé à la création du collectif Dope Gal qui permet à des artistes féminines de collaborer. DJ, productrice et rappeuse à l'occasion, c'est donc Katou Diosis qui collabore ici avec Scotch Rolex pour ce morceau Don Dada, paru début 2026.

0: Voilà, trois femmes, trois voix féminines fortes, pardon, trois grandes artistes indépendantes et puissantes dans leur art et leur démarche pour conclure cette nouvelle édition de l'émission intitulée « Tu connais ». C'était Katou Diosis à l'instant, juste après Fatih Savané de Tchégué et la sud-africaine Boussiswa. Ouganda, Congo, Afrique du Sud, ces trois pays, comme les autres, se sont connectés bien au-delà de leurs frontières avec d'autres artistes et structures. Et c'est ça, le monde qu'on appelle de nos voeux chez Tonton. C'est cette petite émission, hébergée tout autant par des radios associatives locales que par des grosses plateformes transnationales de streaming, qui a pour vocation et pour envie de participer très modestement à diffuser les puissantes énergies créatrices venues de près ou de loin du continent africain. Un grand merci toujours renouvelé à Radio Méga et à Raph Terribilé qui sont à l'origine de ce programme. On se retrouve en virtuel sur les ondes ou en physique sur les dance floors. Pour cela, n'hésitez pas à suivre les actualités de chez Tonton. Ciao.
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les oiseaux, ça commence comme tout le monde. Je pense quand je suis né, mais à plusieurs plans. Moi, ça a commencé très tôt quand même, avant que j'ai la capacité d'avoir une mémoire consciente. Avec mon amie, on allait au château de Libarinx. C'est elle qui m'a raconté, moi je ne m'en souviens pas. Il y avait un parc et j'étais dans une poussette, un landau. Et elle m'a mené là-bas vers la tombée de la nuit, quelquefois. Et j'écoutais les moineaux qui rentraient dans les bambous, là, qui allaient chercher une place pour la nuit. Et il y avait un foin terrible, quoi, ça y allait. Il y avait un... Ça a multiplié par... Depuis, je les ai écoutés consciemment. En tout cas, il y avait beaucoup de sons. Et je restais là, la bouche ouverte, à les écouter. Et au bout d'un moment, une fois, au moins, c'est l'anecdote qu'elle m'a racontée. Elle l'avait retourné le landau pour m'emmener à la maison, parce qu'il faisait presque nuit, et j'avais commencé à hurler. Elle m'avait remis en position d'écoute, proche des bambous. Là, je m'étais endormi. Effectivement, il y avait, paraît-il, encore... qui n'avaient pas encore trouvé leur place. Là, c'était bon, on pouvait y aller. Pour moi, c'est ma préhistoire, ça. Et ensuite, il y a aussi, bien sûr, à 12-13 ans, on te met une flûte dans les mains, une tchiloula, et puis tu apprends des danses, puis d'autres danses, pour un usage utilitaire. Et puis au bout d'un moment, tu te rends compte, quand tu l'apprends sans faire exprès, par le bec, qu'elle aussi, elle a des oiseaux là-dedans. Et puis siffler des mélodies aussi, hein. Ça, c'est la mélodie du rossignol. Quand j'ai appris cette mélodie-là, je suis rentré, il me semble, dans ce monde-là, quoi. Là, c'était vraiment très, très tôt, quoi, quand on entend ce couplet qui dit Je suis perdu en quête de cette voix que je voudrais entendre. Plus je m'approche, plus elle est loin, cette voix-là.

0: On se met là, hein. On se met là, et moi je... Moi je prends tout autour et... Romain s'expose... expose la carte nord pour 5 minutes. Donc, allez, go. Grive musicienne. Rouge-gorge. Moitrieuse. Ici aussi. Un grimpereau. Une bouscard là, ici. Martin, je pense. Les anges bleus. Oui, c'est ça, c'était bien Martin. Une flèche avec un Martin en vol là. Les cols verts, on les a pas pris. Deux.
1: Une mésange bleue, des limites. Elle a
0: les intonations de la mésange noire. Je pense qu'il y a une deuxième bouscarle un peu plus loin. Mésange charbonnière.

bergeronnette grise en vol. Troglodyte, ici.

Ça, c'est une FTN. Peut-être tout noir, le tac-tac-tac, là. Cri de contact. Rouge-gorge, on en a combien? Un? Il va y en avoir un deuxième ici, là. Il y a un merle. Piqué pêche.

Ben, mon frère, moi, on a développé ce sens-là plus qu'un autre. Alors, je sais pas, peut-être... je sais pas quel âge j'avais, 15 ans, 14 ans. On est parti avec une paire de jumelles, et puis on a fait un tour de pâté de maison et de bois et de prairies. Et on a pris tout seul. Voilà. Ça a été une super découverte, on pouvait plus s'en passer après, quoi. On voulait tout savoir, tout connaître. Et après, je crois qu'on a gardé tous les deux cette oreille...

0: Eh bien, on est dans mon jardin de plantes médicinales. Ah, avec le fond du paysage, encore un peu de neige.
1: Tout autour du jardin, bah derrière, il y a une belle forêt, enfin, un bois. Il y a un petit verger juste à côté, contre le jardin. C'est des pommiers.
0: Non, pas de brume ce matin, c'est super beau. Ah, les troglodytes, les fauvettes. Les mésanges. Voilà, et les merlettes, les merles qui viennent gratter un peu partout.
1: Je suis entourée d'oiseaux, ça c'est sûr.
0: C'est dommage parce qu'on a quand même le fond des voitures. Ils sont présents, mais on n'est pas vraiment dedans. Peut-être que si on montait un peu, on les aurait mieux. Fais gaffe.

Ouais, tu vois, là, déjà, je trouve que ça change d'endroit. On a mieux la mésange, passer la charbonnière. En fait, on dit qu'ils chantent pour marquer leur territoire, pour séduire une femelle. Et que ça dure quand même plusieurs mois. Est-ce qu'ils chantent pas par plaisir? Hein? Moi, je pense que oui, mais... Ah, bah, tu vois, il est juste là. Eh bien, c'est plutôt rare de le voir.

0: On a l'habitude de le voir dans les fourrés, dans les buissons en bas. Et là, perché. Mais alors là, on a un petit chemin qui monte vers une forêt. Très dense.
1: Je pense qu'il y a pas mal de bestioles qui passent là-haut parce qu'il y a des traces. J'aime bien, ouais, la forêt et tout ce qui s'y passe, quoi. Ça va du coucou au loriot en passant par les mésanges et. C'est très vivant. C'est un habitat qui fournit aux oiseaux plein de possibilités, quoi. Comme quoi, les oiseaux, c'est vraiment une fonction du lieu.
0: C'est différent, quand même. Il y a moins de mer, là. Donc, avec les pouillots, qu'on a bien entendu et vu. Cette grive, là, qui... qu'on n'a pas vu, mais qu'on entend.

0: c'est ton feu au signal ?
1: Oui. Tiopi. On la voit bien. C'est lui, mon petit accenteur mouché. Tu connaissais le chat ? Accenteur mouché. Quel drôle de nom. Il est là. Ah, regarde, il passe là. En fait, c'est un des premiers chants que j'ai observé de ma chambre. Et pas observé le chant, mais observé l'oiseau. Et entendu. Et vu les accouplements et tout, j'avais un petit couple là juste devant ma fenêtre. Ma fenêtre était à 50 cm du sol, ou un peu plus, allez, 80. Et donc, je pouvais sortir par là, et j'observais beaucoup les oiseaux par là. Et en face, j'avais le chemin où on arrivait à mon voiture, et il y avait des conifères, là, plats, et puis un qui montait, plein d'arbres, plein de fourrés. J'observais les oiseaux de là, ouais. Et ce chant est vraiment... Il est tout discret, tout fin. C'est un oiseau, ouais, un peu... Pas fétiche, mais... Il me touche particulièrement. Ça m'a accompagné aussi, hein, je pense. Hein. Je sais pas, il fallait pas faire de bruit. Il rend cendré. Avec le soleil dessous. Alors ça, c'est la maison charbonnière, on la voit bien. Et puis il y a le pinson qui est là. Alors on a tout, hein, charbonnière, bleu. Pinson, corneille. Et tout là-haut, je sais pas ce qu'ils font, ces hérons, ils passent dans un sens et dans l'autre. Je suppose qu'ils ont plein d'habitudes, les oiseaux.

ça y est, il chante le Rossignol du Japon longtemps, là. Ça. Non. C'est grave, c'est un chant grave quand même. Hein. Tu vois? Ça, c'est typique du Rossignol Philomèle, ce départ, là. Mais c'est un vrai rossignol. Ah, ou alors c'est notre griffe qui l'imite. On n'a pas beaucoup entendu le G, c'est étonnant dans une forêt comme ça. Voilà, bon, t'as vu ici, c'est devenu une zone de remblai. Tous les arbres tombent les uns derrière les autres, hein, parce qu'ils sont bouffés par la terre et ce qu'ils posent là. Alors en bas, il y a pas mal de bambous et là, tout au fond derrière, là, il y a une piscine. Ah, il y en a un zoo qui se pose tout là-haut.

Paul. Oui, au Fitis, là, par là. Je sais pas si j'ai pas entendu une remise tout à l'heure.

C'est le tarier-pâtre. Quand il fait ce petit truc fin, là, vu que c'est loin, ça peut faire un peu rémisse. Là, pour le coup, c'est lui, puisque ça correspond plus à son habitat. Trop glauque. Rouge gorge, là. Grive. Eften, il y en a deux. Il y en a une qui chante, il y en a une qui crie. Chante tellement fort que t'es obligé de te concentrer pour aller chercher le son derrière une charbon là.

Il y en a deux au Puyo Velos. Il y en a un autre par là. Là, il y a de la mésange à longue queue. La petite trille qu'on entend à peine là. Martin, en vol. Grimpero. Ufitis ici là. Il y a le charbon.

0: Nøbe. En vol.
1: J'avais 5 ou 6 ans. Hein, j'allais dans l'herbe le soir d'été. C'était pas pour les oiseaux, mais. J'en attrapais un, je le mettais entre les volets et la fenêtre, avec de l'herbe, tout ce qu'il fallait, et puis je ne savais pas l'imiter encore, mais je savais que je voulais l'imiter. Je me mettais au lit, j'attendais qu'il soit en confiance pour recommencer à chanter. Et au bout d'une heure, ou je ne sais pas combien de temps, je le rebalançais dehors, parce qu'il m'empêchait de dormir, c'était impossible.

0: On a vu les étourneaux. On a dit que c'était des bons imitateurs.
1: La repasse. Le but, c'est d'utiliser un enregistrement d'un chant nuptial d'une espèce pour essayer de détecter si l'espèce est présente sur le site. Ça peut être de l'imitation pour ceux qui arrivent à imiter, parce qu'il y a des espèces qui répondent assez bien

0: quand il sent qu'il y a un autre individu qui chante pas trop loin, ils vont s'affirmer, donc là, voilà, ils se mettent en avant et donc ils ont tendance à répondre à la repasse.
1: Le géant a juste aperçu.
0: On laisse le chant défiler pendant quelques minutes, puis là, on va juste écouter pour voir si l'espèce répond ou pas.

l'imitation, ça me paraît plus naturel que culturel là, au départ. Depuis la préhistoire, je pense que les gens ont fait ça, imiter pour chasser, j'imagine, et imiter pour le plaisir aussi, tout simplement. J'ai l'impression de ça. Il y a de la concurrence.

0: Il y en a un autre aussi que j'entends pas chaque année, mais qui me marque depuis longtemps, c'est le premier merle qui siffle la nuit, là, avant le jour, là, au mois de février, mars. Oh là là, quelle pureté! T'ouvres les volets s'il fait pas trop froid. Et la qualité de silence qui va avec. Ça, ouais, ça, c'est un truc. Hein. Et puis, il se met au bout du toit, sur la pointe du toit, là, tombé dans la nuit. Mais c'est extraordinaire, on dirait une girouette, là, il se met là. On le voit un peu dans la pénombre, en négatif presque. Et c'est parti.
1: Oui, il y a un merle d'ailleurs. Il est où ?

Je me balade énormément sur les Barthes de l'Adour. On a très peu de passereaux qui chantent, de passereaux de plaine. Ce qui me plairait, c'est de retrouver des zones de marée, des zones alluviales, inondables, avec une faune aviaire qui soit très développée.

sait, peut-être d'ici quelques années, on pourrait arriver à retrouver quelques espèces du moins. Si ce n'est une ambiance globale.

0: dans l'ambiance nocturne printanière, il se trouve que j'ai commencé à enregistrer des cris qu'on ne connaissait pas vraiment. Toutes les informations concordaient pour en faire un cri de vol d'une espèce qu'on ne voit quasiment jamais parce que toujours caché dans les végétations de marécages, de marais, et surtout avec une migration exclusivement nocturne. Et donc, une nuit de mai 2021, j'enregistre ce son-là. Sur le sonogramme, on voit que ce sont des barres verticales qui se suivent avec une inflexion en forme de cloche. Et si on regarde un peu plus en détail, voilà, on arrive à voir les différentes harmoniques à certaines fréquences. Du coup, une signature auditive assez particulière qui nous a permis de recoller ce cri avec des cris qui avaient été enregistrés en Mongolie de nuit sur cette espèce-là. Cette année-là, j'ai pu enregistrer jusqu'à 6 individus de mai à juin. J'ai pris contact avec les Marais d'Orcs, hein, qui sont une réserve naturelle située pas très loin de chez moi, et en leur disant, moi j'enregistre des marouettes de Bayon en fin de nuit, il y a de fortes chances pour que ces individus-là, ils passent au moins la journée sur vos marais. Donc on a organisé une petite expédition à plusieurs ornithologues, et c'est comme ça que...
1: Le 5 juin 2021, il est 22h43.
0: On a pu, dans le marais, entendre ceci. Et je crois que tu l'autres aussi en fond. Entendez ce petit crépitement? On l'entend ici. Ce petit crépitement au milieu des champs de rainettes et de grenouilles vertes, en fait, c'est le chant de la marouette de Bayon. Il s'agit non plus simplement du cri cette fois-ci, mais vraiment du chant. Un chant nuptial qui ne veut pas dire simplement qu'il y a un oiseau qui est présent, mais qu'il y a certainement un couple, ou en tout cas plusieurs oiseaux, qui se sont installés sur ce marais et qui recherchent un territoire ou en tout cas cherchent un partenaire sexuel. Cette espèce-là n'avait été quasiment jamais contactée sur le marais. Et là, on avait, dans la soirée, plus d'une dizaine d'individus chanteurs. Et à partir de là, on a organisé plusieurs expéditions qui nous ont permis de confirmer que l'espèce était présente pendant tout le printemps. Et probablement s'était reproduite

Il y en a une là, il y en a deux, une plus loin, là, une très proche, la première là. Entendu. Et l'autre derrière, là-bas. Okay, là, au moins trois. C'est ça. Trois sur, c'est pas les mêmes intonations.

C'est un os de vautour, un cubitus de vautour. De vautour moine ou vautour fauve, qui est très courant ici. Et cet os-là, c'est une copie d'un original, mais qui est aussi un os de vautour, qui a été trouvé dans la grotte d'Istiritz même. Ça a été trouvé il y a 100 ans à peu près, et c'est passé de main en main. À l'orée de l'an 2000, chacun l'a attesté comme étant, bien sûr, c'est une flûte. Dominique Buisson et Christian Normand ont dit, bon, si c'est une flûte, il faut bien qu'on la fasse sonner. Ils ont pris les côtes et des silex aussi. Ils ont, avec les mêmes techniques, avec les mêmes mains, qui n'ont pas beaucoup changé depuis 25 000 ans, ils ont fabriqué cette copie-là. Plusieurs copies d'ailleurs. Certaines qui sont parties pour des expériences scientifiques à l'IRCAM, je ne sais quoi. Et une autre qui m'a été confiée, en fait. Il n'y en a pas qu'une, il y en a une vingtaine de fragments comme ça, celle-ci étant la plus complète. Ça a été une manière encore de gamberger, parce qu'elle est fabriquée avec un os de vautour. Et ce vautour qui nous tourne autour de la tête, ce vautour qui a donné son nom à plusieurs mélodies sans parole, chantées où le chanteur s'identifie carrément à l'oiseau par la mélodie, ou jouer dans mon cas à la flûte. Certains ethnologues disaient qu'il y avait même un mouvement qui pouvait être dansé, donc. Et là, comme par hasard, on me met ça entre les mains, c'est encore un os de vautour, et qui serait en plus une flûte. J'étais quand même assez paniqué, parce que je ne savais pas ce qui allait sortir, parce que ça passe ou ça casse. J'étais absolument pas comme aujourd'hui, où j'ai quand même un peu travaillé la chose. Et en fait, c'est la grotte qui m'a donné les premiers éléments. Et les deuxièmes aussi, par sa réverbération. C'est une grotte cathédrale. Et aussi par le fait qu'il avait plu beaucoup et que

0: entendu le début du chant du rossignol. Tchou-tchou.
1: Guimpero. FTN.
2: Fauvette à tête noire.

0: Den. Et de bonnes alertes. Hippo
1: Hippo. Hippolaïs.

0: Grive, tu l'as ?
1: Mais c'est un vrai roussillon. Ah, ou alors c'est notre Grive qui l'imite ?
0: Vincent ? C'était où ça ?
2: Grisette.
0: Ouais, ça fait grisette, on va attendre un peu.
2: Fauvette grisette.
0: Mésange longue queue. Il y en a moins de deux. Charbot là par là ?
2: Charbot. Mésange charbonnière.
0: Martinet, en vol de. Et pinçon ici.

0: Nonette.
1: C'est Tourneau et Nonette.
0: Mésange Nonette.
1: Croche-gorge, on l'avait noté. Oui, il est par là.

0: Mésange bleu.
1: Ok. Allez.
2: Vous venez d'écouter La Mésange bleue à la des intonations de Mésange noire de Laurent Pommier. 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
1: Bonsoir ou peut-être bonjour, tout dépend de l'endroit du monde d'où vous nous écoutez. En tout cas, ici à Paris, il est pile 19h.
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1: Bienvenue dans la grande session d'information du soir avec des faits, des commentaires, des reportages et des analyses. Dans 10 minutes, après le journal, ce sera pourquoi RFI dit ça. Comment RFI parle-t-elle de la relation de la France avec l'Afrique francophone? La France a-t-elle tourné le dos à l'Afrique francophone ou s'est-elle fait sortir par les pays africains? Ou encore, pourrait-on imaginer une fréquence complètement dédiée à l'information en langue africaine sur RFI? Dans une demi-heure, ce sera les dessous de l'infox. Il sera question de l'instrumentalisation de la foi religieuse dans la campagne électorale en Moldavie. Des élections auront lieu en septembre prochain. Autre sujet, l'antivirus qui provoque la résurgence des théories complotistes. Afrique Soir s'intéressera entre autres à la nouvelle épidémie d'Ebola en RDC. Et puis dans 2 heures sur RFI, le grand invité sera Sam Letter qui organise le Décolonial Film Festival. C'est le 3e du genre et il se tient en région parisienne au cours des 10 prochains jours, exactement aux mêmes dates que le festival officiel sur la Croisette. 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Tout de suite, l'essentiel de l'actualité avec un journal. C'est avec vous Adrien Delgrange. Et donc justement, les craintes sanitaire au cœur de l'Afrique.
2: Une nouvelle épidémie d'Ebola est en cours en République démocratique du Congo. Annonce faite par l'Africa CDC, l'agence sanitaire de l'Union africaine, qui depuis a décidé de se réunir en urgence. 246 cas suspects, dont 65 mortels, ont déjà été recensés. En ligne de Kinshasa, notre correspondante en RDC, Paulina Zidi. Tout d'abord, Paulina, lorsque l'on parle de cette épidémie d'Ebola, elle concerne quelle zone ?
3: Cette nouvelle épidémie touche une zone frontalière entre la RDC, le Soudan du Sud et l'Ouganda. Sont concernées en RDC deux aires de santé, en Ituri, Mongwalu, qui est une zone minière située à 90 km au nord de Bunia, et Rampawa, située, elle, juste à la sortie de la capitale provinciale, tout près de l'aéroport international. Alors, cette province de l'Ituri est en proie à différents conflits armés, des conflits intercommunautaires, mais aussi la présence du groupe djihadiste ADF, une situation d'insécurité qui va compliquer le déploiement de la réponse médicale. Selon les premiers résultats, la souche en cause serait celle dite de Bundibugyo, pour laquelle il n'y a pas de vaccin disponible et qui est responsable de 2 épidémies par le passé, la dernière en 2012. Pour cette nouvelle vague, les premiers décès remonteraient au mois d'avril avec une augmentation de la mortalité dans la zone de santé de Mongwalu en raison d'une fièvre hémorragique, vague de décès qui s'est poursuivie durant ce mois de mai, selon un rapport des autorités provinciales de la santé daté du 13 mai que RFI a pu consulter.
2: Merci Paulina. Paulina Zidi en direct de Kinshasa. Nous vous retrouverons dans les prochaines éditions. L'actualité internationale marquée également par la présence du porte-avions français. Le Charles de Gaulle est arrivé sur zone. Comprendre en ce moment qu'il est arrivé près du détroit d'Ormuz. Aucune opération n'est prévue pour le moment, mais Nicolas Feldman, le bâtiment se tient prêt à sécuriser le détroit quand la guerre sera finie.
4: C'est la ministre déléguée aux armées qui le confirme. Après une escale de plusieurs jours à Djibouti, le porte-avions Charles de Gaulle s'est avancé en mer d'Arabie et se trouve sur zone, non loin du détroit d'Ormuz. Mais pas question pour le moment d'y mener d'opération. Alice Ruffo sur BFM TV.
5: Depuis le début, la position de la France, c'est vraiment d'offrir une possibilité de reprendre la liberté de circulation maritime dans le détroit, mais selon une modalité qui n'est pas du tout une modalité offensive, mais complètement défensive et dans le respect du droit international.
4: La France est en effet avec le Royaume-Uni à la tête d'une coalition d'une quarantaine de pays non belligérants. Objectif, sécuriser le passage des navires civils dans le détroit d'Ormuz. Une mission qui ne sera déclenchée qu'à 2 conditions. D'abord que l'Iran et les États-Unis acceptent de lever leurs blocus respectifs sur le détroit et ensuite que les opérations soient menées en concertation avec Washington et Téhéran. 2 conditions pour le moment loin d'être réunies. En attendant, selon la ministre, la présence du porte-avions sur place est pour la France l'occasion de donner, je cite, des moyens d'apprécier la situation et de peser dans l'équation diplomatique régionale et mondiale.
2: Nicolas Feldman, les négociations en cours entre le Liban et Israël sont une occasion unique de mettre fin à la guerre au moment où les frappes israéliennes tuent un nombre inacceptable de civils, vient de déclarer le coordinateur humanitaire de l'ONU au Liban, Imran Riza. Plusieurs signes du renouveau en Syrie. Après 15 ans d'absence liée aux sanctions contre le régime Assad, les cartes bancaires Visa, Mastercard sont officiellement de retour en Syrie. L'Union européenne, par ailleurs, vient également de réactiver son accord de coopération avec Damas, suspendu depuis le début de la guerre civile en 2011. Et puis enfin, plusieurs grandes entreprises occidentales annoncent leur retour. Alors sur le papier, la Syrie se reconnecte progressivement à l'économie mondiale, mais sur le terrain, ces changements restent encore très limités pour une grande partie de la population. Reportage RFI à Damas, Mohamed Erami.
6: À Damas, les logos Visa et Mastercard réapparaissent dans quelques hôtels et commerces. Le pouvoir syrien présente ce retour comme un symbole de normalisation économique après la levée progressive des sanctions occidentales. Mais sur le terrain, les usages restent encore très limités, comme l'explique l'entrepreneur syrien Hassan Aked.
7: Aujourd'hui, tout fonctionne encore presque uniquement avec du cash, avec la nouvelle monnaie et l'ancienne encore en circulation. Le retour de Visa et Mastercard pourrait faciliter les échanges et aider aussi les petites entreprises.
6: Pour beaucoup de Syrien, l'urgence reste surtout la crise bancaire et économique. À Damas, un client rencontré explique avoir l'équivalent de 50 000 dollars bloqués à la banque sans pouvoir les récupérer. Dans ce contexte, le retour des cartes internationales reste pour beaucoup un symbole plus qu'un changement concret du quotidien.
8: Moi, le retour de la carte bleue Visa, ce n'est pas ma priorité. Ce que je demande, c'est de pouvoir entrer dans ma banque, donner mon numéro de compte et pouvoir avoir mes fonds à disposition sans qu'on me refuse mes retraits.
6: Après 15 ans d'isolement, la Syrie tente de se reconnecter aux circuits économiques internationaux. Mais dans un pays où plus de 90% de la population vit sous le seuil de pauvreté, la reprise reste encore largement hors de portée pour une grande partie des habitants. Mohamed Erami, Damas, RFI.
2: L'Eurovision, demain soir, le chef du gouvernement espagnol Pedro Sanchez défend une fois de plus aujourd'hui la décision dite cohérente de l'Espagne de ne pas participer à l'Eurovision, et ce, en signe de protestation contre la présence d'Israël, se disant convaincu d'être du bon côté de l'histoire. Dans l'actualité française, après avoir témoigné anonymement dans le journal Mediapart contre Patrick Bruel, l'animatrice et journaliste française Flavie Flamand sort du silence. Elle a annoncé cet après-midi avoir déposé plainte contre le chanteur pour viol, pour des faits remontant à 1991. Elle avait 16 ans. Tanita Fallet, en tout, ce sont plus de 30 femmes qui accusent le chanteur de violences sexistes et sexuelles. La plainte de Flavie Flamand s'ajoute aux 5 autres plaintes déjà déposées.
9: C'est la seule à accuser le chanteur de viol alors qu'elle était mineure au moment des faits. Sous le pseudonyme d'Eva, elle avait témoigné aux côtés de 6 autres femmes dans une enquête de Mediapart début mai. Elle décrivait avoir eu un trou noir après avoir bu un thé chez le chanteur et s'être réveillée dans son lit en 1991 alors qu'elle était âgée de 16 ans. Des accusations que Patrick Bruel réfute ce vendredi. Il assure à l'agence France Presse, par le biais de ses avocats, qu'il ne l'a jamais drogué et ne lui a imposé aucun rapport. Flavie Flamand décide aujourd'hui de sortir du silence pour, je cite, que la vérité éclate et que la justice soit rendue. Je joins ma voix à celle des autres femmes qui s'élèvent en France, en Belgique et au Canada, écrit la journaliste âgée de 51 ans sur son compte Instagram. Le chanteur est en effet visé par 2 procédures pour viol et agression sexuelle en France, mais aussi par une enquête ouverte en avril en Belgique. 2 autres femmes ont porté plainte cette semaine. Elles l'avaient déjà fait en 2019 et en 2020, mais les procédures avaient été classées sans suite. Le chanteur nie en bloc toutes ces accusations.
2: Un adolescent tué à Nantes hier, le ministre de l'Intérieur Laurent Nunez affirme sa détermination à gagner la guerre contre le narcotrafic au lendemain de la mort de cet adolescent de 15 ans, mort dans une fusillade manifestement liée au trafic de drogue, dit le ministre. Cette guerre, on la mène avec détermination, on ne lâchera rien. Oui, le combat est compliqué, mais on ne perdra pas cette guerre, a martelé Laurent Nunez depuis le lieu de la fusillade survenue hier et où il est arrivé dans la journée. Le bilan du drame dans le quartier populaire de Port-Boyer au nord de Nantes s'élève à 1 jeune décédé et 2 autres grièvement blessés. 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La grande session d'information du soir continue dans quelques instants. 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

Depuis 4 ans, j'habite dans un petit village à la campagne, dans le Tarn, dans une vieille maison que nous avons rénovée avec un souci écologique. On a des toilettes sèches, j'ai classé le jardin en refuge LPO, on fait du compost, on fait du potager, je ne tombe pas, simplement des petits chemins. J'ai du mal à tuer les limaces, même si elles m'agacent. J'essaie de planter le plus possible d'arbres et de fleurs, de haies, tout ce que je peux. Depuis qu'on est là, j'ai envie de faire de mon jardin une espèce de sanctuaire pour la faune et la flore sauvage. Et quand j'écoute ce qui se passe à l'extérieur, j'ai l'impression que ça marche un petit peu. Depuis que j'ai des enfants, je trouve la ville violente. Alors je suis très contente d'habiter à la campagne. Sur notre terrain, je trouve des cartouches abandonnées. Je vois des traces de passage. Je comprends aux dénominations des différents panneaux qu'il existe plusieurs fédérations de chasse aux alentours. Et il y a aussi ça.

0: Et ça, je comprends pas bien. Les gens qui taillent leur pelouse tous les 3 jours comme de la moquette, qui coupent leur haie sans prendre garde aux autorisations, font tomber des nids. Cette obsession du propre et du faire propre. Cette obsession du faire propre. Ça me dépasse un peu. Mais c'est là. En moyenne, 1,7 million d'animaux sont tués chaque année en France. Des renards, des fouines, des martres, des étourneaux, des pies. Récemment, je suis tombée sur une étude, publiée le 9 mars, menée par des chercheurs du Muséum National d'Histoire Naturelle. Cette étude dit que le coût des actions menées pour réduire l'impact des ézodes est 8 fois supérieur au coût des dégâts occasionnés par ces espèces. Je n'ai pas du tout envie de faire un procès aux chasseurs. J'ai juste envie de comprendre. Comprendre pourquoi cette régulation est indispensable. Comprendre ce que c'est que doter la vie à quelque chose pour éviter qu'il fasse des dégâts. Comprendre ce que sont ces dégâts et ce que ça représente pour les gens à qui ça arrive. Je m'interroge juste sur la place qu'on a aujourd'hui avec le vivant. Pourquoi on n'arrive pas à cohabiter, à dialoguer avec, alors qu'il est tout autour de nous? Pourquoi il faudrait le maîtriser? Qui aurait plus sa place qu'un autre ici? Du coup, je décide d'aller entendre plusieurs voix, plusieurs avis, pour peut-être me faire le mien.
1: Eh bien, moi, j'ai différentes casquettes, en fait. Je suis fraîchement élue au sein de ma municipalité. Donc, je vais avoir à gérer et je travaille à des commissions en lien avec la biodiversité et l'environnement. Donc, on peut avoir effectivement toutes ces remontées terrain sur ce qu'on appelle les ézodes, hein, les espèces susceptibles d'occasionner des dégâts. En effet, voilà, quand une personne fait remonter à une problématique liée à un dégât potentiel avec ces espèces-là, en effet, il faut demander un accord à la mairie pour pouvoir ensuite aller les piéger ou les chasser. Et ensuite, il y a aussi une demande qui doit être faite plutôt au niveau de la préfecture. Donc, concernant ces ézodes, c'est une liste qui est en cours là jusqu'au mois de juin et qui va être revue. Mais actuellement, on parle de 9 espèces. Donc, c'est renard, fouine, martre, belette, corneille, corbeau freux, pie, jet des chênes et étourneaux. Moi, je travaille plus généralement dans la protection animale, mais pas forcément en lien avec ces espèces-là et ce système-là. Et enfin, je milite, à titre plus engagé et militant, contre la pratique de la chasse à courre, sachant qu'en effet, cette pratique de la chasse à courre ne concerne pas tellement les ézodes, si ce n'est le renard, comme le renard, en fait, qui est classé comme nuisible, va aussi être une espèce qui est chassée, donc en chasse à courre, enfin dans la vénerie en général, on va avoir différentes vénéries. Il y a la grande vénerie qui concerne les gros gibiers, donc ça peut être les cerfs, les chevreuils, les sangliers. Et là, en fait, c'est à chaque fois une meute de chiens qui va chasser accompagnée de cavaliers. Et ici, donc, ils sont à cheval sur la petite vénerie. Ça va regrouper tout ce qui va être les lapins, les lièvres et le renard. Donc, ce renard qui est classé ézode est concerné par la petite vénerie. Mais il est aussi concerné par la petite vénerie en tant que vénerie sous terre. Donc, c'est en effet, on envoie des chiens dans les terriers pour 2 espèces, donc blaireau et renard. Donc ça fait, pour ce renard-là, une chasse pour lui qui prend toutes ses formes, de la chasse à tir à la chasse à courre et son classement nuisible. Il est chassé toute l'année, en fait.
2: J'ai plusieurs prénoms selon ce pourquoi j'agis. Je suis Sophie, Sarah ou ABCD. Je vais avoir 60 ans et depuis pas si longtemps que ça, j'ai pris conscience, mais quelque chose qui a mûri pendant des années. J'ai pris conscience qu'il faut agir pour le vivant. Au départ, je voulais plutôt travailler sur la question des végétaux, puis voilà, je suis sur celle des animaux. Mais tout est terriblement relié et lié. Il y a quand même une urgence d'évidence qu'on connaît tous, hein, qui est ce qu'on appelle l'érosion de la biodiversité. Donc ça concerne les végétaux et les animaux, mais c'est particulièrement important pour tout ce qui concerne les insectes, les oiseaux, hein, pour faire parmi ceux qui sont les plus proches de nous, qui sont aussi dans nos univers urbains. Et cette perte de la biodiversité, je sais que tout le monde la constate. Qui ne fait pas sa petite remarque sur son rétroviseur, non sur sa vitre, qui ne voit plus d'insectes quand il part en voiture, voilà, on le sait tous.
1: J'ai plutôt grandi dans une forêt où il y avait de la chasse à courre quand j'étais petite, donc j'y étais assez confrontée. Ensuite, je travaille dans la protection animale, donc j'ai vraiment cette envie de protéger le vivant, tous les animaux. Pour moi, c'est une pratique, comment dire, qui est réservée à un groupe de privilégiés. Il n'y a pas de mixité sociale. Les titres de propriété des équipages, c'est un héritage de génération en génération. Les plus riches sont à cheval et le reste va suivre le loisir de quelques-uns. Pour moi, c'est quelque chose qui va vraiment contre mes valeurs. Et puis aussi, c'est vraiment une pratique qui est extrêmement cruelle, qui est barbare. C'est-à-dire qu'on va, on va suivre un animal pendant des heures, l'épuiser jusqu'à le tuer avec un épieu et le donner à manger au chien après une, enfin, voilà. C'est une pratique qui a un impact sur la biodiversité. Et tous les 4x4, tous les chevaux qui ratissent large pendant des heures durant et qui vont déranger toute la forêt, qui vont abîmer les chemins. Et puis, en termes de bien-être animal, il y a aussi tous ces chiens qui sont perdus, qui sont blessés, qui sont percutés par des voitures, qui sont éprouvés. On leur donne jamais d'eau à la fin de la chasse. Enfin,
2: pour autant, on n'est pas tous en train d'agir. C'est pour ça que moi, j'ai pas mal de casquettes pour agir aussi bien sur le plan juridique que sur le plan du sauvetage, que sur le plan très concret des chasses, de lutter contre les chasses. Et je crois qu'il y en a, voilà, c'est déjà pas mal.
1: Ce qu'on fait, nous, on documente et on montre en fait ce qui se passe. L'idée, c'est de pouvoir faire des images pour pouvoir ensuite montrer au grand public, aux collectivités, aux autorités, aux politiques, les conséquences qu'a cette pratique de chasse sur la nature, pour les citoyens, pour la sécurité publique, sur les routes, etc. Et donc nous, on agit chaque week-end principalement en suivant cette chasse à courre, donc soit à pied, soit à vélo, en voiture également. Voilà, parce que il y a quand même pas mal de choses, de contre-arguments pour moi qui font que la chasse à courre est inutile et devrait simplement être abolie. Et en fait, simplement, nous, d'être présents sur le terrain, notre présence va les déranger. Ça va les obliger à faire attention à leurs pratiques. Par exemple, ils doivent suivre le même cerf de A à Z et pas en changer en cours de partie. Ils n'ont pas le droit de rentrer dans des réserves biologiques intégrales avec des 4x4. Donc, en fait, rien que nous, être présents, ils sont obligés de faire un petit peu plus attention et ils ne sont pas en totale liberté. Et parfois, de nous avoir tout au long de la journée à les suivre pendant plusieurs heures, ça vient gâcher leur plaisir. Et certaines personnes qui sont invitées vont ensuite ne pas revenir parce que ça leur gâche le plaisir, quoi.
2: Alors, la renarde est un animal que l'on chasse puisque c'est un ésode, espèce susceptible d'occasionner des dégâts. Donc déjà, rien que dans le nom, on comprend la dimension finalement préventive. Donc on tue de manière préventive puisqu'on est susceptible d'occasionner des dégâts. Dégâts qui par ailleurs sont susceptibles d'être déclarés. Et ça, c'est un gros sujet de connaître la déclaration des dégâts. Donc en fait, sont des nuisibles. Et donc ça concerne aussi les petits. Alors qu'un autre animal chassable, tout autant chassable, pourtant le sera différemment puisque ces petits seront protégés. Donc le renardeau, on le tue, le blairotin, le petit de la blairelle et du blaireau, on ne doit pas le tuer. Et il est très probable que en juillet 2026, quand il va y avoir un nouveau classement pour 3 ans, on continuera très certainement de les chasser de la pire manière, puisque on soupçonne que pour l'ensemble des départements de France, hors l'ultramarin, puisque dans l'ultramarin, il n'y a pas de renard, le renard n'a pas été importé sur les îles, il continue d'être, il reste ésode, alors que tout démontre qu'il n'y a aucun lieu, raison scientifique à le conserver à ce statut d'ésode.
1: Et en fait, juste avec ce nom de espèce susceptible d'occasionner des dégâts, il y a le susceptible. C'est-à-dire que, admettons, au début du plan triennal ou la dernière fois, enfin la fois d'avant, un renard a mangé 20 poules, et l'accord va se poursuivre pendant 6 ans, enfin sur les 3 années qui suivent, et ce qui fait qu'en fait, la personne pourra librement tuer tous les renards parce qu'ils sont susceptibles d'occasionner les dégâts, alors que c'est pas forcément le cas. Ça laisse un large champ, en fait, de destruction d'une espèce, sans être vraiment sûr que localement, il y a une vraie problématique.
2: Voilà, le renard, pour beaucoup de gens, au mieux parce qu'il mangerait des poules, ce qui est quand même... C'est un peu dur de payer sa mort pour ce motif, mais au mieux parce qu'il a aussi été porteur de la rage, donc peut-être que il reste incrémenté dans nos cerveaux ce rapport à l'animal, sa présentation dans notre imaginaire, dans nos livres de jeunesse. Depuis 2001, là tout le monde le sait, depuis 2001, il n'y a plus du tout de rage en France. Et ça n'est pas la tuerie d'éradication par la chasse du renard qui a éradiqué la rage, c'est la vaccination. Une vaccination à l'échelle... l'armée a été mise à contribution sur plusieurs années.
1: Parce que là, il y a une étude qui a duré 7 ans, qui a été publiée le 9 mars dernier par des scientifiques du Muséum d'Histoire Naturelle qui, en effet, eux, ont été travaillés en fait, sur toutes les remontées du terrain, sur les dégâts, sur les actions qui ont été mises en place de régulation pour voir un petit peu ce qui se passe. Et c'est vrai que jusqu'à présent, bah, si on collectait ces données, du moins, il n'y avait pas d'études régulières qui sortaient. Et là, ça a été fait par des scientifiques pour regarder un petit peu ce qui se passe et si il y a vraiment des destructions massives, si la régulation en fait est efficace. Et en fait il se trouve que les conclusions de ce rapport, ça montre qu'en effet il n'y a pas d'intérêt économique à le faire, que les dégâts occasionnés dans tous les cas auront lieu et qu'il n'y a vraiment aucun intérêt puisque ça coûte vraiment 8 fois plus cher et à la société civile, parce que c'est vraiment des associations de chasse qui vont aller payer leurs cartouches, etc. pour aller réguler les espèces, alors qu'in fine les dégâts vont continuer parce que tant qu'il y a de la, comment dire, de la nourriture, enfin voilà, pour l'animal, en fait il y aura toujours, malgré tout, ça continuera. Donc c'est pas forcément utile, et on voit bien en effet que ça fonctionne pas.

0: le grand succès de son adaptation dans tous les environnements possibles, c'est sa très très très grande exceptionnelle adaptabilité, adaptation à ses environnements. Du coup, la règle d'or pour le renard, qui est un animal territorial, c'est de vivre dans un territoire suffisamment grand pour le nourrir et pour s'abriter. Le territoire, il va être défendu par le mâle et la femelle, qui seront dominants. Et c'est très important d'avoir cette notion de la femelle dominante, puisqu'en fait, c'est elle qui, principalement, parfois même exclusivement, pourra se reproduire. Mais ce qu'il y a encore de plus, du coup, fascinant, c'est de comprendre comment les relations sociales et cette organisation, ce vivre ensemble au sein des renards, impose donc à des renards fertiles, qui peuvent être visités par des mâles, hein, la copulation peut avoir lieu, mais elles vont donc inhiber la possibilité de faire des petits. C'est un phénomène qui démarre avec des signaux sociaux. C'est-à-dire qu'il y a autant les phéromones, pour faire simple, on va dire des odeurs, enfin qui sont en fait des signaux chimiques que va dégager la renarde, qu'une attitude d'agression où la renarde dominante va faire savoir à la renarde qui vient vers elle qu'elle domine, donc par des cris, par des attitudes d'agressivité, de domination. Donc ces signaux vont prendre deux chemins différents, mais ils vont converger dans le cerveau. Ils vont être traités par une structure qu'on appelle l'amygdale, qui leur donne une valeur en fait émotionnelle. Ces informations sont ensuite transmises à l'hypothalamus, qui va contrôler les hormones, et puis à l'hypophyse, qui relaie ces signaux dans le corps. Donc c'est toute une chaîne de réponse qui est déclenchée par le stress. C'est ça qui est fabuleux, c'est que nous, femelles humaines, le stress, on peut aussi le déclencher et bloquer notre reproduction, mais il va être individuel, personnel, dans notre histoire, dans notre vécu. Mais là, ici, on parle d'un stress qui répond à une organisation sociale. Mais le plus fou, le plus dingue quand même dans tout ça, c'est que c'est réversible. Ça veut dire que si l'ordre social a été perturbé, et c'est là où intervient de nouveau les chasses, on tue la dominante, ou même on tue le mâle, enfin, d'autres choses se produisent, à ce moment-là, les subalternes peuvent déclencher leur fertilité, toujours sans perte de vue, dans cette petite fenêtre de tir de 3 à 5 jours par an, pour se reproduire. Et c'est comme ça que, lorsqu'on est dans des situations de désorganisation, la femelle peut d'ailleurs ne pas seulement faire une portée de 3 à 5 petits, mais arriver jusqu'à 10. Voilà.
1: Je pense que s'il y a une problématique locale, bien entendu, qu'il faut agir sur le territoire, mais au global, si on regarde la politique globale de la France là-dessus, c'est vraiment pas utile. Et s'il y a une problématique, bah, effectivement, il faut la gérer. En tout cas, sinon, ces espèces-là, elles sauront tout à fait s'autoréguler au regard de la nourriture disponible dans la nature. Et aussi parce que, par exemple, le renard, bah, ça reste un prédateur naturel pour certains oiseaux, pour des campagnols. Certains animaux peuvent aussi, je dirais, fouine belette, agir sur... en périurbain ou dans les villes sur la présence de rats. Enfin voilà, il y a chaque élément à sa place dans la nature et il y a de la prédation naturelle. Donc il faudrait mieux laisser faire les choses. Et bien sûr, en cas de problématique très ciblée locale sur un territoire, là il faut activer, voir quelles peuvent être la meilleure chose à faire pour que ça cesse.
0: Et surtout cet argument aujourd'hui totalement insupportable de la régulation, qui est un entendu. Pour les gens, si on vient à parler des chasses et de la situation de ces animaux, on se dit, oui, il faut bien réguler. Non. En tout cas, oui, parce que même sans charge, mais non, par l'humain comme unique prédateur. Finalement, ça n'est pas du tout le bon argument pour justifier que les chasses soient toujours aujourd'hui aussi présentes dans nos vies. Au détriment d'ailleurs, grâce à tout l'argent public que perçoivent les fédérations de chasse, au détriment de l'argent public que pourraient percevoir les associations, que devraient percevoir les associations naturalistes pour justement mener toutes les enquêtes, les inventaires sur les populations et puis toutes les mesures s'il fallait penser réguler toutes les mesures autres que l'étale qui peuvent être pensées, financées pour justement ces problématiques de régulation. En fait, la régulation, c'est quoi ? C'est l'idée de trouver un équilibre entre des besoins humains et la réalité d'une vie sauvage.
1: J'ai été élue dans le cadre plutôt d'une opposition, donc on est minoritaire et on a intégré une équipe d'élus, donc on va essayer de travailler main dans la main, mais notamment je sais qu'au sein de ma municipalité, certains élus sont acteurs au sein des sociétés de chasse du village. Donc je pense qu'on a un rapport qui risque d'être compliqué. Après, je pense qu'en travaillant, on peut travailler main dans la main aussi. Moi, j'ai hâte aussi de pouvoir avoir leurs arguments, voir comment ils voient les choses, etc. Et moi, peut-être plus en tant que militante, essayer de faire venir de l'information, des inventaires d'espèces, nuisibles ou non d'ailleurs, d'essayer de faire venir des conférences sur des sujets, sur des espèces, pour pouvoir aussi ouvrir le débat et voir si, in fine, il y a vraiment une problématique. Par contre, je sais très bien que sur la chasse tout court, on n'aura pas forcément de recours. Moi, à titre privé, je ne suis pas pour. Après, par chance, on n'a pas de chasse à court sur le territoire, donc je n'ai pas à me positionner avec l'équipe municipale. Mais je pense qu'assez facilement, on pourra travailler main dans la main en regardant, effectivement, il faut de la donnée, il faut aller consulter les citoyens, il faut aller voir avec les agriculteurs et les chasseurs comment ça se passe, communiquer ensemble pour voir quelle est l'exacte réalité. Après, j'ai vraiment l'espoir que ce que mettent en place les associations en ce moment pour militer notamment sur le retrait du renard de la liste Ésode à l'été, que ça puisse fonctionner. Il y a tout un travail qui est fait actuellement par différentes associations qui font des conférences régulières pour expliquer à la population. Il y a eu ce grand rapport qui est sorti au mois de mars de scientifiques aussi, donc qui va pouvoir permettre de rentrer ces données-là dans le débat pour la prise de décision.
0: En fait, la grande question, c'est pourquoi est-ce qu'on ne cohabite pas, on ne coexiste pas avec le renard ? J'ai pas la réponse, je ne comprends pas. Pour moi, elle est d'évidence. Elle est d'évidence. Il y a des aménagements à faire absolument dans les poulaillers. Effectivement, ça invite à ce que les poules, en tout cas la nuit, le soir, enfin avant la nuit même, parce qu'il est crépusculaire, soient garées. J'imagine que pour des poulaillers professionnels, voire des élevages industriels, la problématique se pose dans d'autres termes. Enfin, bon, il y a du très industriel pour lesquels ça ne se pose pas du tout, puisque les poules ne sont pas dehors. Et puis, pour moi, il y a l'idée que on peut peut-être pas phagocyter toutes les ressources, et peut-être que chaque poulailler, même si je soigne et je sauve beaucoup de poules, a aussi contribution renarde à une espèce de taxe renarde, peut-être sous la forme d'une poule ou je ne sais quoi. Voilà.
2: Ma voisine Maryse est née dans la maison familiale en face de chez moi. Elle connaît tout le monde ici. Du coup, je lui parle de notre émission et je lui demande des contacts.
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4: Oui, bonjour Émilie, c'est Maryse. Eh bien, pour te dire que j'ai trouvé un autre contact, alors d'un gars qui est encore plus chevronné en matière de nuisibles. Il s'agit de Monsieur Didier. Voilà, je te transférerai ses coordonnées. Bonne journée.
5: Dimanche matin, dans ce champ-là, au milieu du champ, il y avait 6 lièvres ensemble. 6.
6: C'est quoi ça?
5: Attention, il mord. Ça n'est un renard.
6: C'est un renard en plastique dans la voiture.
5: Et ouais.
6: Il est partout le renard.
5: Ah oui, oui. Mais les terriers, il y en a beaucoup. Hein. Il faut. Enfin, on ne les connaît pas tous.
6: J'imagine.
5: En tout cas, celui-là où on va, là, c'est un classique, il y a longtemps qu'il y est.
6: Est-ce que vous pensez qu'il manque de place?
5: Les renards, non. Non. Oh non, il ne manque pas de place. Ils sont très opportunistes. Alors, les renards, ils mangent beaucoup de mulots.
6: D'accord.
5: C'est leur alimentation principale, disons. Mais par contre, s'ils peuvent attraper une poule ou un canard, ça fait davantage que des mulots. Vous vous rendez compte, pour faire l'équivalent d'un canard ou d'une poule, le nombre de mulots qu'il faudrait.
6: Oui.
5: Ils font comme moi. Hein. Moi, si j'aime bien les patates, mais si je vois un bon steak aussi, je ne dédaigne pas.

0: diese Fähre auf dem selben Block. Ça, c'est un trou qui est bouché. Et que peut-être demain, il sera ouvert.
1: Ah oui?
0: Donc, on va voir. Bon, là, ça, c'est pas fréquenté. Attention, vous mettez les pieds. Il faut mettre les pieds dans le trou.
1: Ça, c'est des trous de terrier?
0: Oui, ça, c'est des trous, mais qui ne sont pas fréquentés.
1: D'accord.
0: Oui, là, il y en a un autre qui passe là.
1: Ah ouais.
0: Alors, faites attention.
1: Sous les racines.
0: Tout ça, c'est la terre qu'ont sorti les blaireaux.
1: Ah ouais. C'est des monticules. Okay.
0: Vous voyez ?
1: Ouais.
0: Comme celui-là, il n'est pas fréquenté, mais on va en trouver.
1: Comment vous savez qu'il n'est pas fréquenté ?
0: Et parce que je vois ces herbes-là, toutes ces feuilles-là. Vous allez voir. Ça, c'est fréquenté. Vous voyez là, l'herbe qui est tassée, tout ça,
1: ouais.
0: et là,
1: et du
0: la terre qui est... Là, il y a du passage. Alors, le blaireau, il fait souvent une gouttière, comme ça. Vous voyez, pour reculer la terre, comme ça, il fait, avec les pattes devant.
1: C'est plus gros que les renards.
0: Ah oui, ouais, vous voyez la terre ?
1: Ouais.
0: Qu'il a gratté.
1: Ça va profond, sous terre ?
0: Alors, j'ai le copain là qui est venu l'autre vendredi, là que je vous ai dit qu'on a attrapé ces petits renards. Bon, il a des chiens exprès là pour le déterrage. C'est des teckels qu'il a. Il leur met un collier de repérage, un petit collier. Et alors, le chien part, s'il trouve quelque chose, il part avec sa télécommande, c'est à peu près comme le téléphone. Et quand il est à la verticale du chien, ça bip, hein. Bip, bip, bip, bip. Et ça lui donne la profondeur du chien.
1: D'accord.
0: Alors,
1: c'est un radar, quoi.
0: Oui. Mm. Alors, mettons là, on a le chien là. On a la direction. Si on a la direction, on creuse un mètre devant, mm-hmm, et on tombe sur le renard. Et bien, une fois, il avait le chien à 11 mètres et demi. Là, on n'a pas creusé.
1: Donc, vous y allez avec la pelle et tout
0: Ah oui. Attention.
1: Il y en a quand même un paquet, hein.
0: Il y en a un paquet, oui. Ça, c'est des grands terriers, quand même. Il y en a de...
1: Et ils vivent en famille de combien, à peu près, vous savez ?
0: En principe, il n'y a que le couple.
1: Ah oui, le couple, ouais. Et les enfants.
0: Ouais. Si on tue la femelle, qui a les petits, par exemple, maintenant, là, en chassant, on tue la femelle, dont les petits restent, et le mâle continue à les nourrir. Par contre... C'est très méfiant. Alors, si vous passez sur les trous comme ça, que vous ne les attrapez pas de suite, elle va les choper et elle va les déménager. Par contre, le mâle ne le fait pas, ça. Si on tue la femelle, le mâle, il va le rapporter à manger, mais il ne les déménage pas, jamais. Ben, on l'a jamais vu, quoi. Autrefois, tout le temps, on voyait des plumes ou les pattes de lièvre, des chats, beaucoup de chats. Le renard est très friand des chats. Et des peaux, quoi. Et maintenant, ils sont de plus en plus discrets. Et ça fait qu'on voit rien, mais ils y sont. Après, par contre, quand ils sortent, quand ils commencent à être gros, les renards, quand ils sortent, les jeunes, ils mangent dehors, tout ça. Alors là toute l'herbe est couchée, ça se voit. Par contre, c'est souvent des trous comme ça que la renarde cherche pour faire les petits. Des trous qui sont pas... Voilà. Et là, peut-être demain, tac, il y aura une nichée de renard. C'est vite fait. Les renards, quand ils chassent comme des chiens, comme les chiens qu'on a, donc comme les chiens courants, on les entend la nuit. Alors, il y en a un qui poursuit l'animal, le lièvre ou le lapin, comme ça, et il aboie comme un chien. Mais il aboie, c'est plutôt un coup sec, et vachement espacé. Et alors, ils vont très vite. Alors, la nuit, c'est spectaculaire. T'entends là, oup, oup, oup. Mais alors, ça vole, c'est vraiment. Et ça, ils chassent tout le temps en couple. Et il y en a un autre, comme les chasseurs, qui est posté, qui attend que l'animal passe.
1: Ils sont organisés.
0: Pour l'attraper, quoi. Ah ouais, ouais, c'est...
1: Ils font comme vous, en fait.
0: Et oui, oui. On a rien inventé. Bon, on va descendre là, je vous en ferai voir d'autres en passant.

0: spam, oui.
1: Vous, vous habitez ici depuis longtemps ?
0: Plutôt longtemps, oui.
1: Vous étiez agriculteur ?
0: Oui, je suis agriculteur à la retraite, oui.
1: D'accord. Vous faisiez quoi comme...
0: Des céréales. Après, un peu de tout. Une peu qu'on avait de la vigne, des vaches, mais on a fait que des céréales.
1: Vous aviez des dégâts, du coup, dans les cultures ?
0: Dans les cultures, ici, pas tant que ça. Dans les cultures, maintenant, de plus en plus, il y a des dégâts de sangliers. Et après, il y a beaucoup de dégâts, surtout maintenant, là, à cette période, pour les semis de printemps, dû au...

0: plus pompant, mais bon. Voilà, les corbeaux, il y en a certains qui sont déclassés, mais bon, il y a beaucoup de démarches à faire et c'est pas facile. Pour pouvoir les limiter, quoi, s'en débarrasser. Quoi. Enfin, s'en débarrasser, on s'en débarrassera pas, mais en éliminer quelques-uns. Quoi. Et après, on a les gars avec les ragondins. Ils mangent uniquement végétariens. Donc, il fait des dégâts dans les blés, essentiellement le maïs, tout ça. Ouais. Et le ragondin, ça, c'est une espèce en forte expansion aussi. Ouais, je crois qu'ils peuvent faire 3 portées par an. Et ils n'ont pas de prédateurs. À part que les renards qui en tuent quelques-uns. Puis le problème, c'est que c'est porteur de maladies, beaucoup, le ragondin. Et après, il y a le renard qui fait des dégâts. Beaucoup de dégâts sur le gibier. Et puis, les volailles. Mais les volailles, il y a de moins en moins de personnes qui ont des volailles dans la campagne. C'est à cette époque qu'il y a les dégâts, là, quand il y a les jeunes. Quand il y a les jeunes renards.
1: Au mois d'avril.
0: Ouais. Il faut les nourrir.
1: Et donc, vous êtes chasseur depuis quand? Comment vous avez commencé à chasser?
0: J'ai commencé à chasser quand j'ai eu le droit de prendre le permis de chasse. Et depuis tout le temps, depuis que à l'âge de 16 ans.
1: Et qui c'est qui vous a enseigné?
0: Là, j'ai commencé à chasser avec des voisins et mon oncle. Et après, j'ai accompagné pendant longtemps deux lieutenants de louveterie. Et puis en 2004, j'ai été nommé lieutenant de louveterie, moi.
1: Et lieutenant de louveterie, ça consiste en quoi?
0: C'est la régulation des animaux susceptibles d'occasionner des dégâts. Alors nous, c'est essentiellement le renard. Et après, c'est les sangliers qui... Bon, les sangliers, ils sont pas classés nuisibles, mais comme ils occasionnent des dégâts, on est souvent sollicité pour les limiter. Après, on nous appelle beaucoup aussi pour des animaux blessés sur une route. Un chevreuil, un sanglier... Alors, c'est surtout c'est les particuliers qui nous appellent. Ou alors les pompiers. Les gens appellent les pompiers et les pompiers nous appellent à nous.
1: Et c'est parce que les animaux sont blessés et vous voulez...
0: On fait ce qu'on peut. Mais souvent, à part les euthanasiers, il n'y a pas grand-chose à faire. Il y a beaucoup de gens qui ne voudraient pas que... ça dépend comment ça se passe, mais il y en a beaucoup. Si on leur parle d'euthanasier, non. Mais alors on leur dit, on l'amène au vétérinaire si vous voulez. Par contre, c'est vous qui le payez. Ah là, déjà, ils commencent à réfléchir. C'est pas pareil, mais c'est pas évident.
1: C'est quoi qu'est-ce qui vous plaît dans le rapport à la nature?
0: Je sais pas. Il y a tout. Par exemple, là, moi, pour le moment, là, je chasse, mais je prends pratiquement pas le fusil. Ça fait que je tue pas grand-chose, moi. C'est le plaisir de faire chasser les chiens, tout ça, et puis voilà, d'être dans la nature. Par exemple, le lièvre, si on le tue, le lendemain, on va pas le relever. Et moi, ce qui m'intéresse, c'est de faire courir les chiens, et voilà. Mais enfin, il faut en tuer aussi, parce qu'il y en a de plus en plus de lièvres, oui. Et ça fait un peu de dégâts aussi, notamment maintenant, là, sur les tournesols. En période, quand la chasse est fermée, on peut intervenir que chez les éleveurs professionnels. C'est-à-dire qu'un amateur, quoi, quelqu'un qui a 4 ou 5 poules, on n'en tient pas compte, quoi. Comme moi, je chasse beaucoup le renard, j'ai des chiens qui sont dressés, qui font que le renard. Qui vont pas poursuivre un autre animal que le renard.
1: Et il y a toujours eu des renards?
0: Ah oui. Oui, des renards, il y en a toujours eu, oui.
1: Ouais. Et vous avez l'impression que le fait de les réguler, ça marche ou...
0: Ouais, ça marche, ça limite. Mais des renards, oui, il y en a... Ouais, là, ça fait 2 ou 3 ans là, qu'on a des difficultés justement pour le chasser, on nous limite vraiment. Et alors, je pense que ça fait en augmentant un peu. Mais en fait, ça se régule quand même. Ouais. Et là, il y

0: 15 jours, là, on a attrapé une nichée qui avait fait pas mal de dégâts chez une voisine. Okay. Et voilà, on a attrapé trois jeunes.
1: Ils avaient fait quoi ?
0: Et ils avaient mangé une quinzaine de poules. Ouais.
1: Et du coup, pour les piéger, quel est le procédé ?
0: Alors pour les piéger, enfin bon, ouais, là on peut les piéger toute l'année, les renards, puisque là c'est classé azote, le renard. Mm. On était avec deux lieutenants de louveterie. Mais moi j'en suis plus, j'en étais pendant 20 ans, mais là j'en suis plus. Mais bon, je les ai accompagnés, ils me prennent quand même. Hein, parce que... Et on a fait du déterrage.
1: Qu'est-ce que c'est ?
0: Avec des chiens dans les terriers de renards, quoi. Et bien, il faut localiser là où c'est qu'il y a la nichée. Et là, on essayait de les attraper. Là, là, ça s'est bien passé. On a creusé, là, et on les a attrapés facilement. Ça, c'est pas toujours pareil.
1: Après, une fois qu'ils les déterrent, vous les tuez ? Comment ça...
0: Ben, si les chiens ne les ont pas tués, oui.
1: Ah, parce que les chiens, ils peuvent les tuer ?
0: Ah, ils peuvent les tuer, oui. Mmh. Ouais, ils peuvent les tuer, ouais. Okay. Oui, là, le but, c'est pas de les relâcher, parce que bon, s'ils ont fait des dégâts et tout... Par contre, il y a des agriculteurs qui veulent pas trop qu'on les attrape parce qu'ils mangent beaucoup de mulots. Mmh. Et bon, comme les mulots, bon ici moins, mais il y a les endroits d'élevage, les mulots font beaucoup de dégâts,
1: oui,
0: dans les prairies. Alors là, il y a des agriculteurs qui veulent pas trop qu'on limite les renards.
1: Oui, ça aide.
0: Eh bien, ouais. C'est comme tout, il y en a. Ça, le bon, mais ça, le mauvais. Dans la saison, on prélevait souvent une centaine de renards. La saison entière, quoi. Chasse et plus vente administrative. Ouais, ça commence à faire un peu.
1: Moi, j'avais lu que les renards, en fait, même si on les éliminait, ils s'adaptaient en faisant des portées plus grandes. Où ils se déplaçaient, mais...
0: Ce qui régule, c'est la nourriture. C'est comme tous les animaux. Hein. S'ils ont à manger, bon. Et après, oui, le renard, il ne faut pas qu'il soit trop sur le même territoire, quoi. Et alors, par exemple, il y a des années, on trouve beaucoup de femelles qui n'ont pas fait de portée.
1: À cause de quoi ?
0: Eh bien, je ne sais pas si c'est un truc naturel, quoi, qu'il y en a trop, ou...
1: Ouais, qu'ils n'auraient pas assez de place pour être
0: voilà.
1: Tous...
0: Voilà.
1: Il y a une étude là qui est sortie début avril, des gens du Muséum d'Histoire Naturelle, qui disent que le coût économique de la chasse et de la régulation est 8 fois plus élevé que les dégâts imputés à ces espèces. Vous en pensez quoi ?
0: Je sais pas, je trouve ça bizarre, mais... Je ne sais pas si c'est des chiffres officiels. Ça. Pour le moment, enfin ici, on indemnise rien que les dégâts de gros gibier. Alors, le renard, tout ça, ragondin, quand il n'y a pas d'indemnisation. Hein. Alors, ça ne coûte pas bien cher. Hein. Les lieutenants de louveterie, on est bénévole. On ne revient pas trop cher à la société. Alors, je ne sais pas. Je trouve ça un peu bizarre, hein. Ces chiffres.
1: Bah, en fait, ce qu'il faudrait mettre en place, c'est de l'aide pour les gens qui ont des problèmes, enfin qui ont été impactés par les dégâts, quoi.
0: Mmh.
1: Et ça, il n'y a pas de.
0: Il y a beaucoup plus de déclarations de dégâts de sangliers, parce que les gens, ils savent qu'ils risquent d'être indemnisés. Alors, le renard, on essaye de faire des déclarations de dégâts. Mais comme les gens savent qu'ils ne vont pas être indemnisés, ça ne les tracasse pas de faire...
1: Ils le font pas,
0: oui. Et il y en a beaucoup qui ne font pas de déclaration, quoi. Le ragondin, c'est pareil. Les particuliers, ils savent que, de toute façon, ils ne seront pas indemnisés. Alors, ça, c'est pas leur préoccupation.
1: Et vous disiez que vous aviez de la sympathie pour le renard et que le chevreuil...
0: Ah non, mais le chevreuil, au contraire, si, c'est... Le chevreuil, mais c'est... Je sais pas, c'est un animal... Tirer sur les sangliers, ça me dérange pas. Mais le chevreuil, c'est un animal, c'est gracieux, c'est...
1: Ça vous fait plus de peine.
0: Oui, oui. J'appréhende davantage. Enfin, bon, j'en ai tué quelques chevreuils, mais pas beaucoup.
1: Ça vous fait quoi ?
0: Bon, mais rien, c'est pas. En plus, ça. Un cheval qui est blessé, quoi, ça a un cri qui n'est pas joli, quoi, c'est pas. C'est un peu comme un chevreau, quoi, un truc comme ça. Ouais.
1: Vous avez eu des bêtes étant agriculteur?
0: Oui. Ouais.
1: Vous avez eu quoi?
0: Des vaches.
1: Des vaches.
0: Des vaches, des poules pondeuses.
1: Et le renard, vous attaquez les poules?
0: Ah, ça nous est arrivé, oui. Mmh. Une fois même, pendant que j'étais lieutenant de l'ouaterie. Les copains rigolaient.
1: Ils se fichaient de vous?
0: Ah oui, oui.
1: C'est pas sympa.
0: Oh.
1: Et les petits renards, quand si vous tombez sur des petits, c'est pareil, ça doit être difficile de... Je sais pas.
0: Ah, c'est comme tous les jeunes animaux, oui. Ouais. Un blaireau aussi, un blaireau, c'est magnifique ça, un blaireau, un jeune blaireau. C'est une boule de poils, quand c'est... Un petit blaireau, c'est joli, c'est... Ouais. Comme une peluche. Après, faut faire des choix.
2: Allez, couchez pas,
3: c'est
2: pas ça.
3: Oui, il n'y a plus de poules,
2: oui.
3: Ah, c'est ça. Vous
2: ne mangez
3: pas les renards.
2: On va
3: reprendre
2: même les
3: coques. Eh oui. Mais je suis allée voir dans le poulailler, il n'y a plus rien.
2: Pardon ?
3: C'est vous les renards.
2: Les renards.
4: Les renards, ils sont des voleurs, les renards. Ce sont des voleurs.
3: Oui.
2: Comment ?
4: Oui,
3: elle reviendra
4: dans un moment.
3: Et si on a peur, eh bien on va avec papa.
2: Voilà.
4: Oui, peur. Oh. Peur de qui? Et où vous allez là? Eh, c'est pas le moment de repartir là, hein? Oh.
3: C'est les vaches.
4: Ah, je parle vaches.
3: On va pas les perdre maintenant.
4: Attends, je vais voir où elles sont. Ah oui. Ah, c'est bon, elles se retournent. Vous voyez? Comment ça obéit?
5: Elle vous écoute, hein?
4: Ah ben, heureusement.
3: Ben oui, parce que maman...
4: Heureusement. Oula, ça va? Oh, ça va aller. Ça va aller.
5: Ah, il y a énormément d'hirondelles.
4: Hein. Ah oui. Il y a peut-être une vingtaine de nids entre les deux étables. C'est incroyable, les hirondelles qu'il y a.
5: C'est bien.
4: C'est bon signe, c'est qu'il faut bon vivre chez moi. De la chance, il y a des chats, mais ils ne les galopent pas.
5: Ça, c'est bien.
4: Parce qu'il y en a certains, franchement, ils sortent très haut pour les attraper. Hein. Ah, ben, on va rester dehors.
5: Oui. Hein, bah oui, très
4: voilà.
5: Bien.
4: Vous allez chercher les chats, allez finir pour vous. Voilà. Hop. Et toi, tu les joues de mamie, toi? Allez. Hop là. Là. Ça y est, voilà le tri et le chien.
5: Il y a tout le monde.
4: Oh là là, vous comprenez bien que je suis bien attendue. Hein. Oui, donc je m'appelle Anne-Marie. Je suis une retraitée agricole passionnée d'agriculture et d'élevage, puisque mes parents avaient aussi des vaches. Et ici, on a continué à augmenter le troupeau des vaches et on a entrepris de faire la vente directe de nos produits carnés. Voilà, donc c'est une passion née. Donc vous comprenez bien que quand on a une passion née, le bonheur c'est de l'exercer à 100%. Et pour l'exercer à 100%, il faut aimer ça puisque c'est un métier passion. Il n'y a ni dimanche, ni jour de congé, ni rien du tout. Et puis, mais ça passe très bien quand on a la passion, on ne compte pas. On ne compte pas. Puis après, les animaux sont là, il faut s'en occuper, c'est sûr. On les prend comme les membres d'une famille, puisqu'on les fait naître, on les fait grandir. Et après, ben, écoutez, il faut vivre de quelque chose. C'est bien beau d'aimer ce qu'on fait, d'aimer la nature, mais il faut quand même pouvoir vivre de sa passion, en quelque part. Donc c'est sûr que ça nous fait mal au cœur, franchement, quand il faut se défaire d'une bête. Mais dans le monde agricole, c'est un monde où la nature, il faut s'adapter à la nature. C'est un monde de dur, où on doit s'endurcir par rapport aux aléas climatiques, par rapport aux maladies des animaux, par rapport au quotidien qui n'est pas toujours facile. Voilà. Donc on est déjà endurci de par ce métier-là. Donc les petits bobos, on dit bon, c'est rien. C'est rien. Comme je vous ai dit, c'est touchant quand on doit en faire abattre une, mais il faut vivre de quelque chose. De toute façon, tout le monde ne peut pas être aux dépens de la société. Et puis, ces animaux-là, je pense qu'on ne les fait pas souffrir quand on les fait mourir, parce que s'ils sont faits dans les abattoirs, les abattages dans de bonnes conditions, ils ne souffrent pas longtemps. Tandis que quand je vois par rapport aux renards ce qu'ils imposent à mes poules, c'est une mort atroce. Je ferme mes poules le soir pour les protéger. Elles se font dilapider dans la nuit par un renard. Elles ont dû s'affoler de partout en attendant que le renard les prenne. Voilà, donc c'est pour dire, moi qui, quand je tue un poulet, oui, c'est sûr, c'est pas une partie de plaisir, hein. C'est pas une partie, mais c'est rapide. C'est rapide, on l'assomme et puis ça y est, c'est fait. Hein. Et là, je suis blessée. C'est même pas pour la perte des œufs ni pour la valeur des volailles, mais c'est rien que de penser à ce qu'ont vécu ces bêtes. Donc, on ne peut pas dire que les agriculteurs, les éleveurs n'aiment pas les animaux, sinon ils ne les tueraient pas. Voilà, il faut quand même remettre les choses dans le bon sens. Dans le bon sens. Donc, que c'est quand même toujours à l'humain de le faire naître, progresser, grandir. Et puis, ça ne faire quand il faut vivre de quelque chose. Quand il faut vivre.
5: Là, il vous est arrivé quoi? Il y a eu deux passages de renards, non?
4: Trois passages de renards. Donc maintenant, je n'ai plus de poules. Et pour moi, c'est un gros manque. C'est un gros manque affectif, parce que matin, il fallait aller ouvrir, le soir, il fallait fermer, et puis on entendait le coq chanter, les poules caqueter. Là, on n'entendait plus rien. C'est d'une tristesse, mais ça ne va pas durer, parce que je ne vais pas arrêter comme ça. Mais bon, voilà, là, je suis échaudée. c'est le cas de le dire. Il va falloir prendre des précautions, mais bon, à quel moment le renard va revenir, à quel moment il va ne plus chasser des volailles pour alimenter ses petits, ça, je ne le sais pas. Il ne va pas le dire. Ça, je ne l'ai pas dit à Didier la troisième fois. Hein. Ah non, non. Moi, je suis trop peinée, je suis trop honteuse. Je ne vais pas le dire à Didier. Comme disait un reportage à la télé, eh bien, les agriculteurs, il faut qu'ils clôturent leurs poules. Oui. Il faut qu'ils électrifient. Ça prend du temps. Donc tout prend du temps. Mettre du grillage haut, parce que le grenard, il a grimpé à une fenêtre comme la fenêtre d'en haut. Donc c'est quand même un prédateur important. Donc voilà, il faut quand même être maître de la nature. L'homme, il est au-dessus de toute nature qui lui a été confiée. Mais évidemment, il ne faut pas des excès ni d'un côté ni de l'autre.
5: Vous pensez qu'ils ont plus faim, ils ont moins d'espace?
4: Mais il y en a davantage. Il y a moins de chasseurs, donc c'est moins régulé. Donc voilà. Et puis, il y a de moins en moins de volailles dans les fermes. On est très peu à avoir des volailles. Donc, quand ils sentent un endroit, voilà, ils y reviennent tant qu'il y en a.
5: Oui, parce qu'avant, tout le monde avait un peu ses poules chez soi.
4: Oui. Des poules, les poulets, des canards, des... Voilà. Ça a toujours existé. Mais le renard, le sanglier, les cervidés sont en nombre trop important. Ça fait des dégâts dans le monde agricole. Ça fait des dégâts. Et puis, c'est comme le salarié, si on lui soustrait 1000 euros ou 100 euros par mois de salaire, qu'est-ce qu'il va dire? Et ça, de toute façon, tant que les gens ne sont pas touchés. Moi, je rigole avec les moustiques. Quand il y a des moustiques en ville, c'est terrible, ça. Il y a les vacanciers, tout ça. Et tout le monde accepte qu'ils soient des insecticides, qu'ils passent un insecticide. Ben oui, parce qu'ils sont touchés. Les gens, tant qu'ils nous touchent, ils ne sont pas gênés chez eux. Ils ne comprennent pas que les autres éleveurs soient gênés de voir des prédateurs qui leur mangent le produit de leur travail et de leur ferme. Il faut que les gens, quand même, en prennent conscience de ça. Donc pour avoir des élevages productifs, vraiment bio, écolo, au contact de la nature, si les prédateurs sont là pour, voilà, pour détruire ce que nous avons, que l'on produit vraiment naturellement, ça ne peut pas tenir, ça peut pas tenir. Moi, c'est que des poules, mais les élevages qui ont, voilà, qui ont pas de grillage au-dessus de leur parc aux volailles, qui se font prendre les volailles soit par l'air, soit par les animaux à quatre pattes, c'est leur revenu aussi.
5: Est-ce voilà. que vous allez reprendre des poules ?
4: Je vais reprendre des poules, mais en prenant d'autres précautions. Donc, même en se protégeant, vous n'allez pas tous les jours contrôler s'il y a une herbe qui touche votre clôture. Les agriculteurs, ils ont autre chose à faire que ça. Voilà, cette année, je paie cher, on va dire, en peine, ce qui m'arrive. Mais bon, réparti sur 45 ans, allez, ça va passer. Et puis dans le monde agricole, il faut souvent se relever. C'est pas pire que la dermatose qui est tombée sur les bovins, là, ou la grippe aviaire. Eh oui. Ah là là. On va prendre l'apéritif, un petit peu.
5: Allez, d'accord. Et vous l'avez déjà vu, le renard, vous ?
3: Nous, pas celui-là, je pense.
6: On a vu en photo.
3: Et on en a même vu un. En fait, elle a un copain qui est chasseur. Mm-hmm. C'est lui qui avait mis des pièges, mm-hmm. mais ça n'a pas marché. Et du coup, lui, il avait attrapé un renard.
5: D'accord.
3: Mais pas là, hein. Pas là. Mais un autre jour, chez quelqu'un d'autre. Et il en avait attrapé un, tu vois.
5: Ok.
3: Et du coup, il nous l'a montré en photo.
6: Oui, aussi, un navet qui avait tué trois petits renardos, on les a vus, mais ils étaient morts. Ils étaient pleins de tiques.
5: Ah
6: oui,
5: ouais.
6: Ils étaient là-bas.
5: Vous les avez vus?
6: Oui. Oh. En fait, il est chasseur, du coup, il chasse. Tu
7: disais?
6: Oui.
5: Je l'ai enregistré, Didier, je suis allée chez lui. Et il m'a amené voir les terriers de renards. Mais on n'a pas vu de renards.
6: Nous aussi, des fois, il nous a...
0: Après, on a vu des grands terriers qui a plusieurs étages et qui a tout. Qui a même des lapins.
5: Ah, ils cohabitent ?
0: Oui, mais c'est-à-dire qu'ils cohabitent, mais ils ne sont pas au même étage. Voilà. Il y a des lapins, des blaireaux et des renards. Ah ouais.
5: Mais ceux qui sont là, par exemple, ils font des dégâts à quelque chose autour ou...
0: Oh, ils peuvent aller faire des dégâts loin. Hein.
5: Ah oui.
0: Ah oui. Parce que le renard, il laisse pas beaucoup de plumes. En principe, il coupe la tête à l'animal pour qu'il crie pas, surtout. Et alors, vous allez avoir quelques plumes qui partent de ce côté. Et vous allez avoir la nichée qui est complètement à l'opposé. Ça arrive souvent, ça.
5: Comment ça se fait?
0: Parce qu'ils veulent vous tromper.
5: Ah ouais. C'est génial. Ils savent, ils vous savent que vous tournez autour. De toute façon, ils vous sentent.
0: Et ouais. Et là, dans les arbres les plus hauts, là-haut, ouais. Il y a une maison démolie. Et là, il y en a une qui a fait les petits cette année-là, dans cette maison démolie.
5: Et vous les avez tués ?
0: Eh bien, on a tué la mère. Ça fait que les petits doivent être morts parce qu'ils étaient tout petits.
5: Ah, moi, j'y arriverai pas.
0: Hein ?
5: J'y arriverai pas, je sais pas comment vous faites.
0: Ah.
5: Ça, je comprends pas, en fait. Ouais. J'arrive pas à me dire que je vais ôter la vie juste pour pas pour manger ou pas, enfin.
0: Eh bien, c'est-à-dire que bon là, quand ils font des dégâts, les commandes de Marie là, elle était bien contente qu'on les ait tués. C'est vrai que ça l'a fait râler quand elle avait des poulets qui étaient prêts à manger là. Et alors, moi je leur dis souvent quand ils donnent des dégâts les gens comme ça, je leur dis de toute façon la volaille c'est fait pour être mangée.
5: Eh oui.
0: Oui, mais alors ils me disent, évidemment, ils me disent, oui, mais je préférerais que ce soit moi qui la mange.

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Salut les amis, c'est Philippe, c'est British Connection pour votre émission rock avec son album de la semaine, celui de Dust Lovers, la série live Placebo, de titres pour le prix vin ultra violet. Cédric Barret nous parlera de Jean-Louis Murat, découverte avec Weir, nouveauté avec Editors et les Foo Fighters, il y aura du Talisco, Speed Generi, de Selectors et bien d'autres. Bienvenue au ensemble pour deux heures de rock. Oui, d'excellent rock. Et on débute avec un classique des chants de stade, extrait de Elephant en 2003. Voici les White Stripes, Seven National Mine en British Connection.

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c'est le genre de morceau, on n'a pas du tout envie que ça s'arrête. Et pourtant, il faut bien à un moment donné, tiens, voici une grosse belle nouveauté. Après 3 ans d'absence, Editors est de retour avec ce titre d'ailleurs, un single, Call It In. Ils seront en concert le 27 janvier prochain à la Cigale. Un single qui allie tension et mélodie avec toujours une grande efficacité. Voici Editors dans British Connection.

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1: Weir, Wicked Elephant Revival, ce sont cinq jeunes types de 45 à 60 ans, originaires de Toulon. Tous férus de classic rock des années 70 et 80, ils adorent les riffs de guitare bien grasses et les grosses rythmiques appuyées au fond du temps. Ils sont réunis autour de leur chanteur, Fabien, pour composer leur propre musique et enregistrer un EP de 4 titres qui est déjà disponible sur toutes les plateformes. Puis un LP, No Rest for the Wicked, dont est extrait le titre que voici, Fast is Nice, que nous vous proposons maintenant d'écouter dans British Connection.
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0: C'est la première partie de l'album de la semaine. Le groupe vient de Nantes. Ils se sont fondés en 2012. Ils s'appellent les Dust Lovers. Voici l'album Green Screen.
1: Yes Life, c'est le premier single qu'on a sorti après 6 ans d'absence. Alors on était hyper excités car on n'avait jamais sorti de morceau aussi pop et jovial. En fait, tout ça c'était que du cynisme. La Yes Life, c'est tout un concept, un peu qui nous est venu comme ça. Parce qu'en fait, on s'est rendu compte avec l'actualité mondiale, c'est devenu de plus en plus dur aujourd'hui de résister face au système. Les corporations, elles ont gagné. Et toute défiance est écrasée par tous les moyens possibles. Alors vraiment, pour vivre paisible, on s'est dit, arrêtons de résister. On va dire oui à tout. Yes. La Yes Life. Voilà, c'est ça le concept. Dire oui à tout.

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0: Ça aussi, c'est de la reprise, évidemment. Know You Right. Et puis, on continue avec mes petits amis de Mercenaries.
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Dans 15 minutes, je recevrai Cédric Barré. Il nous parlera du chanteur Jean-Louis Murat. Et puis, on part complètement aux États-Unis avec un rock'n'roll bien crasseux, groupe de scène redoutable, culte avec une longévité impressionnante. Le groupe émerge sur le label Sub Pop. Oui, celui des célébrissimes Nirvana. Voici The Supersuckers dans British Connection. 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

0: C'est la deuxième partie de l'album de la semaine. Il s'appelait Dust Lovers. Leur quatrième album vient de sortir, Green Screen. Alors, ils ont changé au fil de leurs albums et des années de style musical. Eh bien, je vous propose d'écouter ce dernier album.
1: On va parler de notre chanson Trouble, qui est le deuxième morceau de notre LP, Green Screens. Cette chanson nous est venue à un moment où l'algorithme de nos Instagram n'arrêtait pas d'essayer de nous forcer à regarder des vidéos d'influenceurs masculinistes, crypto-bros, qui parlent de succès et de s'élever au-dessus de la masse. En fait, ces mecs se disent hors du système, alors tout ce qu'ils font, c'est défendre l'ultra-capitalisme et les puissants. Ça parle de ça, de leur idiotie et de leurs contradictions. Dans les paroles, on dit « There are some things you don't get, you're in trouble ». Et c'est ce qu'on voudrait leur dire.

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3: Bonjour, c'est Cédric Barret sur British Connection. Je suis entre autres journaliste musical pour Magic, revue pop moderne, et pour Mono depuis quelques temps, mais j'évolue plus généralement dans le milieu des musiques actuelles et du spectacle vivant depuis une vingtaine d'années en tant que musicien, programmateur et directeur de salle. Je vous présente aujourd'hui mon nouveau livre French Lynx, Murat de A à Z, préfacé par Florent Marché, qui vient de paraître aux éditions Camion Blanc. Comme son nom l'indique, on y parle de Jean-Louis Murat, et le livre se présente sous la forme d'un abécédaire constitué d'à peu près 130 entrées, plusieurs par lettre, qui s'étale de Animal à Zimmerman, en passant par Auvergne, Bayon, Calexico, Désoulière, Farmer, Succès, Vélo, etc. comme une cartographie qui balise de façon ludique la carrière de l'Auvergnat. J'y aborde les grands thèmes de sa discographie, les musiciens avec lesquels il a travaillé, ses passions, les grands noms qui l'ont influencé. Je livre aussi quelques anecdotes et je vous propose surtout de presque tout savoir sur la vie et l'œuvre de Jean-Louis Murat. Jean-Louis Murat, pour ceux qui ne le connaissent pas bien, c'est près de 30 albums, jusqu'à 2 disques par an en vitesse de croisière et une discographie qui côtoie les sommets mais qui connaît aussi quelques échecs commerciaux. On sait bien que qualité ne rime pas avec chiffre de vente élevé, et si Murat n'a jamais été un gros vendeur de disques, il est considéré encore aujourd'hui comme l'artiste le plus intéressant et le plus marquant de sa génération. J'en veux pour preuve le nombre de livres qui sont sortis depuis sa disparition en mai 2023, dont le dernier en date écrit par Yann, son fils. Mais mon approche a vraiment été différente, puisque de par sa forme même de dictionnaire, on peut choisir de le lire d'une traite, comme un roman, ou de le consulter au gré de ses envies, ou de ce qu'on souhaite découvrir. Et j'espère que du fan de la première heure à celui ou celle qui découvre ses chansons aujourd'hui, chacun trouvera de quoi satisfaire sa curiosité et apprendre de nouvelles choses sur un artiste incontournable, mais qui reste aussi un des plus controversés de la scène française. Murat est en effet plus connu du grand public pour ses coups de gueule, ses avis à l'emporte-pièce, ses colères mythiques sur les plateaux de télévision que ses chansons. Et il en fait même sa marque de fabrique, puisqu'il considérait que dire du mal de tout et de tout le monde était un levier promotionnel plutôt efficace. C'est le seul qui osait s'en prendre aux vaches sacrées du show business comme Johnny, Goldman ou Renaud. Il n'hésitait pas non plus à fustiger les Français pour leur manque de culture et leurs goûts musicaux douteux. On vous laissera apprécier. Pas de quoi donc finir en grand chanteur populaire. Mais de Murat, il faut surtout garder le principal, ses chansons. Alors, puisqu'on est dans la promo de mon livre French Lynx, je vous propose d'écouter un premier titre de Murat extrait de Morituri qui s'intitule French Lynx.

French Lynx, c'est mon deuxième livre sur Jean-Louis Murat. J'avais sorti l'année dernière un essai consacré à son 8e album Le Moujik et sa femme, paru aux éditions Densité, cette fois dans la série Discogonie, qui était vraiment différent sur le fond et la forme, puisque le concept de la collection, c'est d'écrire la monographie d'un disque en analysant en détail sa conception, son histoire, la pochette, et en décortiquant chaque titre de l'album. C'était beaucoup plus clinique et technique, et pour l'écrire, j'avais fait pas mal de recherches, lu énormément d'interviews, et j'avais de fait accumulé beaucoup de notes, triées par thème, par ordre alphabétique, et j'avais envie de faire quelque chose de toute cette matière, évidemment, et l'idée du dictionnaire murassien est arrivée assez vite. D'autant que Murat expliquait que le Larousse avait été son premier livre, reçu à Noël pour ses 8 ans, et que ce fut longtemps dans l'isolement de la ferme de ses grands-parents, sa seule fenêtre sur le monde, et aussi le déclencheur de son amour pour les mots et pour la langue française. Donc je trouvais que c'était un hommage parfait, qui me permettait de parler de l'Auvergnat de façon plus généraliste et globale, et surtout d'éviter d'écrire tout ce qui avait déjà été écrit auparavant. C'est pour ça que pour chaque entrée du livre, je mets en exergue une citation de Murat qui vient illustrer et étayer le propos de ce que je raconte. Alors pourquoi cette passion pour Murat, me direz-vous, au point d'y consacrer 2 livres ? Eh bien, je me suis fait happer par Murat en 1996 quand est sorti son album Dolores. Je connaissais déjà bien l'artiste, mais une fois que j'avais posé le disque sur ma platine, il y est resté tout le temps, je pouvais l'écouter vraiment en boucle. Ça a été une révélation. Et puis Mustango, qui est sorti en 99, a fini d'enfoncer le clou. J'étais devenu complètement accro. Le diptyque est incroyable et je conseille à ceux qui nous écoutent de se replonger tête baissée dans ces 2 albums majeurs et indémodables. La musicalité, les mots, la poésie, tout est chez Murat, qu'on décrit aussi bien comme un poète que comme un artisan, dans une harmonie parfaite. Puis je retrouve chez lui une liberté artistique, une liberté de ton qui manquait cruellement sur la scène française. Il faut savoir que Murat est un autodidacte complet et c'est aussi quelqu'un de cultivé, de lettré. Et ce qui me plaît chez lui, c'est ce décalage entre l'époque dans laquelle il évolue et sa façon de nager à contre-courant des modes, des idées, des opinions, comme on appellerait aujourd'hui un libre penseur, qui a toujours préféré garder son intégrité que de céder aux réalités économiques des maisons de disques. Murat ne parle pas, il s'exprime, et ça lui a joué des tours, bien entendu. Et c'est une des raisons pour lesquelles, je pense, il n'a pas rencontré le succès qu'il méritait. Mais est-ce que c'était délibéré de sa part ou non ? Je donne quelques indices dans le livre. J'aime aussi beaucoup son approche du live, lui qui a refusé longtemps à ses débuts de faire de la scène. J'aime sa façon de constamment détourner, réarranger son répertoire, toujours chercher à surprendre et surtout ne jamais aller là où son public pourrait l'attendre. C'est un artiste que je considère inspirant et en travaillant sur lui plus précisément et sur sa carrière, on s'aperçoit de la richesse, de cette force créative intarissable qu'il représente. Et on pourrait encore écrire des dizaines de livres, des thèses, des essais sur son œuvre. Et je suis convaincu que pas mal d'universitaires vont se pencher sur cette matière au fil des années et des redécouvertes successives. Je vous propose maintenant d'écouter le premier single extrait de Dolores, un des titres de Murat incontournable, Fort à l'amour.

une magnifique photo de Franck Loriot qui illustre la couverture de French Lynx. On a pas mal échangé avec Franck parce que je voulais vraiment utiliser un de ses clichés. C'est le photographe que tout le monde connaît, même inconsciemment, puisque vous avez forcément tenu entre les mains une pochette que Franck a réalisée, puisqu'il en a fait plus de 300. Parmi lesquels Yann Tiersen, Manu Chao, Dominique A, J.P. Nataf. Et surtout, il a réalisé 8 pochettes pour Murat. Il a été un proche de Murat et longtemps un des seuls à pouvoir le photographier. Murat, quoique très beau, très photogénique, même magnétique, avait un problème avec son image. Il n'a laissé à personne d'autre que lui pendant longtemps le soin de le photographier. Sauf Franck, donc, qui a fait partie des rares privilégiés et en a d'ailleurs fait un livre extraordinaire que je vous conseille, qui reste un document majeur, Photorama, toujours disponible. On a d'ailleurs quelques projets ensemble avec Franck, je peux en parler, ce sera annoncé bientôt, puisqu'on va organiser un temps fort autour de Murat à l'automne 2026 à Saint-Quentin dans l'Aisne, avec une expo, une conférence, des séances de dédicaces de nos livres respectifs, et J.P. Nataf qui nous fera l'honneur de venir reprendre le répertoire de l'Auvergnat. J'ai eu aussi la très grande chance que Florent Marché accepte de rédiger la préface du livre. En plus d'être un incroyable artiste, c'est aussi un grand admirateur de Murat, dont il reprend d'ailleurs quelques-unes de ses chansons en live. Et c'était la personne idéale pour cet exercice. Donc je profite de l'émission pour le remercier encore vivement de s'être prêté au jeu alors qu'il était en plein enregistrement de son nouvel album. Mais ça montre sa gentillesse et sa générosité. Et les anecdotes qu'il raconte viennent vraiment enrichir le livre et c'est un cadeau très précieux. J'ai eu vraiment de la chance que Franck et Florent me fassent l'amitié d'accepter de s'engager avec moi sur ce livre. Pour ma part, je vais changer de sujet. Je vais laisser pendant quelques temps Murat puisque je travaille actuellement sur d'autres ouvrages, dont un nouveau volume pour la série Discogonie, à paraître chez Densité, et une très prochaine collaboration avec les éditions Le Boulon, toujours autour de la musique, mais je reviendrai, j'espère, en parler en temps voulu dans British Connection. Pour se quitter, je vous propose d'écouter un titre de Florent Marché, justement, extrait de son album Garden Party, comme il est beau. 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

0: Et c'est la troisième partie, fin de cet album de la semaine. Il s'appelle les Dust Lovers Green Screen. Retrouvez-les évidemment sur Bandcamp.
1: Salut, c'est Dust Lovers. Pour gagner la médaille d'or, il faut forcément avoir marché sur le visage de quelqu'un d'autre. Au final, la vraie vie, celle qui nous met en compétition, les humains entre nous, bah c'est pas très Coubertin, en fait. Et il suffit pas de participer, il faut vraiment vaincre. Et pendant que les vainqueurs se gargarisent de leur talent et bombent le torse, les vaincus rêvent de la médaille d'or qu'ils n'auront pas, la gold medal. Et ça parle de ça, notre chanson.

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1: 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Deux morceaux en concert dans British Connection.
2: Deux titres de Placebo. Load Like Love de Bitter End, 29 novembre 2016, Paris-Bercy.

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quand un groupe punk reprend du Dalida. Voici Riot Club avec le morceau Parole, Parole, où d'ailleurs Alain Delon intervenait. Et puis, le nouvel album de Foo Fighters est sorti il y a quelques temps, Your Favorite Toys, c'est leur 12e LP. Voici leur nouveau single, Window, Foo Fighters en British Connection.

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1: Hommage à Rico Maldoror, c'était le fondateur de Gougnaf Mouvement dans les années 80. Il avait aussi créé le fanzine Les Héros du Peuple sont immortels, dont j'avais écrit quelques articles sympathiques. Je m'étais occupé également de tous ces envois de l'album Ultraviolet, Elle ne pense qu'à ça. Un grand monsieur du rock alternatif français nous a quittés. Il nous manque un hommage à Rico Maldoror tout de suite avec Ultraviolet, Elle ne pense qu'à ça, Le Nouveau Testament. C'était une production qu'il avait sortie, Ultraviolet.

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1: Et bien voilà les amis, British Connection, votre émission rock, c'est terminé pour aujourd'hui. J'espère que vous avez passé un excellent moment en ma compagnie. Dans la prochaine session, je recevrai Serge Morinet. Il a sorti un bouquin, ça s'appelle « Les plus belles ballades pop et rock'n'roll des 60s ». Il nous en parlera évidemment. Allez, je vous souhaite de passer une excellente semaine. On se retrouve ici même, bien sûr, la semaine prochaine. Même fréquence, même radio. Et en attendant, n'oubliez pas, British Connection, c'est votre émission rock qui passe ce qu'on n'entend pas sur les radios rock. Allez, salut.

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